Bonsoir à tous, je m'appelle Yann et voici mon histoire. Je suis né à l'aube d'un certain 13 octobre en Côte d'Ivoire. Asthmatique, dès le départ, la moindre crise me tue. Mais grâce à Dieu...

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2: Bonjour et bienvenue dans cette nouvelle émission des lettres et racines hébraïques. Aujourd'hui, nous allons revisiter un personnage de l'Ancien Testament, au temps des patriarches. Et ce personnage est une femme, Rebecca. Elle sera l'épouse d'Isaac, le fils d'Abraham. Nous verrons plus précisément les événements qui vont se mettre en place, amenant les épousailles entre Isaac et Rebecca, ainsi que la symbolique que nous pouvons tirer sur un plan prophétique et spirituel. Regardons le contexte de cette histoire. Abraham, très âgé, prend l'initiative de chercher une épouse pour Isaac, son fils, et cela non dans le pays de Canaan, mais plus au loin, en Mésopotamie. Il va envoyer pour cela son serviteur, Eliezer, et cet événement va mettre l'accent sur l'œuvre providentielle de Dieu dans les circonstances de ses fidèles serviteurs. Dans la providence, Dieu conduit, c'est son œuvre qui intervient. Il n'y a ici aucune parole de Dieu, aucun miracle dit surnaturel. Les événements mènent leur cours à propos. On voit aussi le rôle préparatoire de la foi au travers de la prière personnelle et la recherche de signes de l'action discrète de Dieu. Il y a donc providence, mais aussi responsabilité humaine. En effet, l'Éternel va assurer l'accomplissement de sa promesse en guidant le serviteur d'Abraham afin qu'il trouve une épouse pour Isaac. Confiant que l'Éternel le conduirait, Eliezer priera afin que la future épouse d'Isaac lui donne de l'eau à lui et à ses chameaux. C'est donc dans un point d'eau que va se jouer la rencontre. C'est bien auprès d'une source que commence l'histoire de Rebecca. Chaque soir, après la chaleur du jour, les femmes avaient coutume d'aller chercher de l'eau. Moment de rassemblement, de joyeux échanges, de propos qui font l'actualité du voisinage. Rebecca, elle aussi part chercher de l'eau. Elle est la fille de Bethuel, petite fille de Nahor, Nahor frère d'Abraham. La jeune fille est à la source, le lieu où va tout commencer pour Rebecca vers une nouvelle vie. Parlons dans un premier temps du puits, de la source, le puits où va Rebecca pour puiser de l'eau. En hébreu, le puits se dit « Béer ». C'est un bet, un aleph et un resh. Cela signifie le puits, la source. Prononcé « Baar », ce sont les mêmes lettres, bet, aleph, resh, mais vocalisé différemment, « Baar ». Cela signifie « expliquer », « devenir clair ». On pourrait ainsi lire que le puits, la source, peut se lire ainsi avec les lettres hébraïques. Le fait d'être bête, bête est une préposition qui signifie en hébreu dans, dedans. Donc on pourrait lire le puits, bête, dans, allait fraîche, la lumière. La source quelque part est source de lumière. Tout devient clair. Rappelons que la source correspond aussi à l'œil, l'ouverture vers la lumière. Dans l'hébreu ancien, la source s'appelle l'œil de l'eau, image d'un miroir dans lequel celui qui se penche se voit reflété. Il voit son image au travers du miroir de l'eau. La source nous révèle donc ce que nous sommes nous-mêmes. Dans le désert, ce puits était un lieu de satiété, d'arrêt, de repos pour ceux qui traversaient le désert aride du Négev. Symboliquement, la soif décrit un désir spirituel ardent. Dieu est alors une source d'eau vive. La lettre hébraïque qui nous parle de l'œil et de la source est la lettre Hayin. Cette lettre a pour origine un pictogramme en forme d'œil, de rond, qui symbolise la source et l'œil. C'est dans le secret, dans la vision des profondeurs, que se situe le Hayin. La vision, en effet, ne peut se conquérir qu'en acceptant de descendre à la source de nous-mêmes. L'homme doit dépasser le conditionnement mental qui le retient et conquérir les différents champs de conscience pour atteindre les profondeurs de sa terre intérieure, ses racines. À ce niveau-là, seulement l'œil spirituel va voir. L'œil sera ouvert au monde divin. Il y a toute une symbolique derrière le puits, la source, le lieu où va jaillir les eaux vives, et qui vont étancher notre soif qui, ontologiquement, est la soif de Dieu, puisque nous sommes créés pour la gloire de Dieu. Et cette soif qui va être étanchée va nous ouvrir les yeux, nous ouvrir à notre être intérieur. C'est ainsi que l'œil est le miroir de l'homme intérieur. Si l'homme intérieur est en bon état, cela se reflète aussi par l'état de notre œil. Le puits, donc, est comme un lieu symbolique sacré. Origène, le père de l'Église, parlera justement du puits. Il dira « Seule l'âme qui sait tirer l'eau en abondance des profondeurs des puits, seule cette âme peut connaître les noces avec le Christ. » Il fait un rapprochement entre l'âme qui sait tirer l'eau des profondeurs du puits, dans notre terre intérieure, et qui peut donc connaître les sources d'eau vive qui coulent du sein de Dieu et entrer dans les noces avec le Christ. Justement, le nom de Jésus, Yeshua, peut se lire ainsi avec les lettres. Yeshua, Yod, Shin, Vav et Hayin peut se lire « Il y a là, Yesh, la source Hayin ». Dans le Christ Jésus, il y a justement la source d'eau vive.

Revenons au texte et à l'histoire de Rebecca. Éliezer va à l'arrivée de son périple faire reposer ses chameaux près d'un puits. En pleine réflexion, face à la tâche qui lui est assignée, il prie pour que la providence divine l'aide à trouver l'heureux élu. Genèse 24, versets 12 à 16, nous lisons. Éliezer dit « Éternel, Dieu de mon Seigneur Abraham, fais-moi, je te prie, rencontrer aujourd'hui ce que je désire, et use de bonté envers mon serviteur Abraham. Voici, je me tiens près de la source d'eau, et les filles des gens de la ville vont sortir pour puiser l'eau. Que la jeune fille à laquelle je dirai « Penche ta cruche, je te prie, pour que je boive », et qui répondra « Bois, et je donnerai aussi à boire à tes chameaux, soit celle que tu as destinée à ton serviteur Isaac. Et par là je connaîtrai que tu uses de bonté envers mon Seigneur. » Il n'avait pas encore fini de parler que sortit, sa cruche sur l'épaule, Rebecca, née de Bethuel, fils de Milca, femme de Nahor, frère d'Abraham. C'était une jeune fille, très belle de figure. Elle était vierge et aucun homme ne l'avait connue. Elle descendit à la source, remplit sa cruche et remonta. Il est dit que Rebecca était une jeune fille. Nahara, c'est un Noun, un Aïn et un Resh. Et qu'elle était belle de figure, elle était vierge. Betula. Dans le mot de vierge, Betula, il y a la racine bat, qui est un bet et un tav, et qui signifie la jeune fille, qui n'a pas encore été mariée. Elle est vierge, Betula, aucun homme ne l'a touchée. Sa pureté est morale et physique. Ce soir-là, elle vit sans étonnement une dizaine de chameaux menés par leur conducteur vers le lieu de la source. Rebecca, en hébreu, c'est Rivka, un resh, un bet, un kof et un he. Cela signifie corde avec un nœud coulant, c'est-à-dire une jeune femme à la beauté ensorcelante. Dans Rebecca, Rivka, il y a la racine kerev, qui signifie l'intimité, la proximité, le voisinage. Il y a aussi la racine keva, qui signifie le ventre, l'estomac, les entrailles, je dirais. Ainsi, dans ce nom, il y a cette dimension de l'intimité, de la proximité. Rebecca nous parle donc de cette femme qui nous amène à une grande proximité, à une beauté qui nous tient liés. Rebecca est la réponse à la prière d'Éliezer. Elle s'empresse à servir Éliezer sans réserve ni délai, sans questionnement ni même sans étonnement. C'est comme si elle voulait dire « me voici, une vocation acceptée ». Éliezer comprend la réponse. Il lui offre des présents, puis sera reçu par la famille de la jeune fille. Cette famille est celle de Batuel, le fils de Nahor, Nahor qui est le frère d'Abraham. C'est intéressant parce que donc le père de Rebecca, Batuel, signifie la demeure de Dieu. C'est un bet, un tav, un vav, un aleph et un lamed. Mais ce nom qui veut dire la demeure de Dieu pourrait aussi se lire fille de Dieu, puisque la demeure, la racine du mot demeure, c'est bet, et là, la même racine signifie la jeune fille, bat, un bet et un tav. Donc, c'est dans cette demeure de Dieu, Batuel, que se trouvera la fille de Dieu, Batuel, la fille de Dieu, Rebecca,
destinée à Isaac, fils du grand serviteur homme de Dieu Abraham. Éliézer, le serviteur, expliquera sa mission. Il est venu chercher une épouse pour Isaac. Il parlera d'Isaac, du fils d'Abraham. Et Rebecca aura le choix entre accepter ou pas. Elle acceptera, ayant l'attestation de Dieu dans son cœur. Le récit du serviteur parlera en cette faveur, parlera à son cœur. Elle le suivra vers les épousailles, vers Isaac, le fils d'Abraham. Ainsi le convoi part, elle quitte son pays, sa famille, comme jadis le patriarche Abraham était parti. Puis elle va atteindre avec le convoi le sud de Canaan, dans le pays du Midi, où se trouvent les tentes d'Isaac. Dans Genèse 24, versets 62 à 67, il est écrit « Cependant Isaac était revenu du puits de la Haïroï, et il habitait dans le pays du Midi. Un soir qu'Isaac était sorti pour méditer dans les champs, il leva les yeux et regarda. Et voici des chameaux arrivés. Rebecca leva aussi les yeux, vit Isaac et descendit de son chameau. Elle dit au serviteur, « Qui est cet homme qui vient dans les champs à notre rencontre ?» Et le serviteur répondit, « C'est mon Seigneur. » Alors elle prit son voile et se couvrit. Le serviteur raconta à Isaac toutes les choses qu'il avait faites. Isaac conduisit Rebecca dans la tente de Sarah, sa mère. Il prit Rebecca, qui devint sa femme, et il l'aima. Ainsi fut consolé Isaac après avoir perdu sa mère. Voilà. Le récit est sobre en ce qui concerne le mariage. Les choses se passaient peut-être plus simplement dans la famille d'Abraham, et puis Isaac était en deuil de sa mère Sarah. Pourtant, l'essentiel est dit. Isaac conduisit Rebecca dans la tente de Sarah, sa mère. Il prit Rebecca, qui devint sa femme, et il l'aima. C'est la première fois qu'à propos de l'union d'un homme et d'une femme, le mot « amour » est prononcé dans la Bible. Le couple Isaac-Rebecca nous est présenté comme un modèle de vie conjugale. L'union de l'homme consacré à Dieu et de cette jeune fille vierge. L'homme découvre la compagne qui lui est accordée dans le plan divin et il est émerveillé. Celle-ci est vraiment os de mes os et chair de ma chair. On a tendance à penser que l'amour ne peut naître que d'une rencontre spontanée, d'un coup de foudre. Le mariage d'Isaac et de Rebecca a été arrangé, remarqueront certains. Ce ne peut être un mariage d'amour, mais il y a la main de Dieu, l'arrangement divin, pour ainsi dire. Pourquoi Isaac tient-il à installer Rebecca dans la tente de sa mère? Voilà une question qui se pose. Y a-t-il une volonté d'obliger sa femme à vivre dans le culte de sa mère? Certainement pas. Son geste aurait une portée officielle pour l'époque, équivalent d'une cérémonie civile ou religieuse aujourd'hui. Il l'introduit solennellement pour qu'elle tienne à son côté le rang de l'épouse légitime. Voyons, pour finir, l'interprétation symbolique de cette histoire. Nous trouvons ici une typologie remarquable chez les principaux personnages. Dieu le Père, en Abraham, Jésus-Christ en Isaac, le Saint-Esprit en Éliézer, le serviteur, et l'Église dans Rebecca. Abraham est l'image du Père. Son nom contient la racine Aleph-Beth qui nous parle du Père. Abraham, le Père d'une multitude, le Père des croyants.
image du Père. Eliezer, Aleph, Lamed, Yod, Aïn, Zaïn, Resh, Eliezer, signifie l'aide de Dieu. L'aide, Aïn, Zaïn, Resh, Ezer, et Dieu, Aleph, Lamed. Eliezer est donc l'aide de Dieu, le secours. Il y a dans ce nom, Ezer, qui signifie le secours, l'aide, un Aïn, un Zaïn et un Resh. Zaïn, c'est la lettre qui nous parle de l'épée, l'arme qui tranche les ténèbres qui sont le Aïn et le Resh. Le serviteur Eliezer incarne le Saint-Esprit qui œuvre pour rechercher l'épouse du fils de son maître. Comme toute aide, comme tout secours, il va trancher les ténèbres pour amener vers la lumière. Le fils Isaac, lui, incarne le Messie qui attend son épouse. Alors qu'Abraham est effectivement une image du Père, comme en témoigne à juste titre son nom, Isaac est l'image du Fils de Dieu. Il porte le bois demandé en sacrifice par Dieu à Abraham. Offre-moi ton fils en sacrifice. C'est l'image du Messie qui porte la croix et qui va vers le sacrifice pour le salut de l'humanité. Isaac est quelque part un prototype du Christ offert en sacrifice. Rebecca incarne l'Église. Elle va aimer et accepter les épousailles du Fils, et cela sans l'avoir vu. Mais le récit du serviteur, le Saint-Esprit, va toucher son cœur. Et c'est cela qui va la convaincre intérieurement. C'est le récit d'Éliézer, image du Saint-Esprit, qui parle du Fils bien-aimé et qui va toucher son cœur, l'amenant à accepter les épousailles. Rebecca incarne bien l'Église. Elle reçoit des présents, comme pour nous les arts de l'héritage à venir, les arts de l'Esprit, pour les croyants dans le Messie. Le Saint-Esprit revêt l'Église de la justice de Dieu et des dons spirituels. Rebecca quitte son pays par la foi pour rencontrer le bien-aimé sans l'avoir vu. Après le long voyage dans le désert, c'est la vision de loin. Elle l'aperçoit, descend de sa monture et se voile, signe de respect, de soumission dans l'amour, et l'époux

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Père éternel, nous voulons te demander ce soir de venir nous bénir maintenant. Étends ta main sur nous maintenant. Prends-nous dans tes bras. Bénis-nous. Renouvelle notre foi. Renouvelle notre amour. Renouvelle notre espérance. Pour que nous puissions accomplir la tâche, la mission que tu nous as donnée ici sur cette terre. Mettre la justice là où est l'injustice. Mettre la foi là où est le doute. Mettre la joie là où est la tristesse. Mettre l'amour là où est la haine. Mettre le salut là où est la perdition. Dépose ta main sur nous maintenant pour nous renouveler et que nous puissions, durant toute notre vie, te louer et témoigner de ton amour partout où tu nous enverras. Levez vos mains pour accueillir la bénédiction du ciel.

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4: Vous vivez les Jeux Olympiques de Paris 2024 avec les enfants qui, comme les grands, vibrent au rythme des épreuves. Avouons-le, ça fait du bien de se changer les idées en regardant les prestations des plus grands sportifs de la planète. Ça amène un élan de sensations positives, de la joie. D'ailleurs, certains le font remarquer, cette ferveur rappelle aux plus âgés ce que nous avions pu vivre en France avec le Mondial 1998. À ce propos, les petits bouts de choux, savent-ils ce que nous avions gagné cette année-là?
5: Au 98, on a gagné 100 euros.
6: La France a gagné une très grosse coupe.
7: La France a gagné 3 médailles et une grosse coupe. Parce qu'ils ont bien joué.
8: On a gagné un paquet de bonbons.
9: Et ben on a gagné une grosse coupe de la France.
10: On a gagné une coupe. Et après, ben, le lendemain, ben, aussi, ils ont encore gagné une coupe. Et après, le lendemain, ben, c'était entraînement.
11: On a gagné la Coupe du Monde de foot.
12: 98, c'était l'année du retour de Jésus.
4: Ah, le retour de Jésus en 1998. J'avais manqué cette information. Mince, bon, ça sera pour la prochaine fois. Décidément, les petits bouts de choux ne manquent pas d'espièglerie.
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Saint-Esprit, ta présence est en ce lieu. Je veux tout simplement donner l'occasion à quelqu'un de se reconnecter avec Dieu, de se reconnecter avec Jésus-Christ.

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2: Salut, c'est Marjo Ando sur FM Évangile 66. Bienvenue à ce premier numéro d'Un chant des générations, l'émission qui te parle de la chanson chantée de génération en génération. Et oui, certains chants ont le don de traverser les générations. On conserve les paroles, on pense la mélodie autrement et on obtient une nouvelle version. Aujourd'hui, pour toi, j'ai sélectionné le chant prière Notre Père, j'ai choisi la version du groupe Glorious. Notre Père, c'est d'abord et avant tout la prière que Jésus a enseignée à ses disciples. Une prière que tu peux entendre aux messes ou cultes chrétiens.

Revenons à Glorious. Ce groupe français est fondé dans les années 2000 sur un style pop-rock. Il est composé initialement de trois frères, Benjamin Pouzin, le fondateur du groupe, et ses frères Thomas et Aurélien.

Le 8 décembre 2002, le groupe sort son premier album intitulé Glorious. Le single Notre Père, quant à lui, sort en décembre 2014 et reçoit un écho favorable auprès du public. Les choses n'ont pas toujours été faciles pour Glorious, comme en 2007, où le groupe a dû arrêter ses activités musicales pour des raisons financières. Tout reprend en 2008. Glorious a comme un leitmotiv : nous sommes des gens ordinaires avec un Dieu extraordinaire.

Notre Père, le chant prière, est chanté pendant les messes, les cultes, les mariages, les concerts. C'est la prière chantée de génération en génération.

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0: Une minute, s'il vous plaît. Vous savez, on est tous les mêmes. Je sais pas si vous êtes comme un, mais j'ai appris par la télévision que nous, les automobilistes, on va être poursuivis par des radars. Encore plus de radars, toujours plus de radars. Mais vous savez, on est quand même un peu tous les mêmes. Dès qu'on est sur la route, il faut aller vite. Même si la route n'est pas bonne. Vite, vite, vite. Allez, vite. Puis l'autre jour, je me dis, mais pourquoi tu vas vite? Y aurait-il rien qui vaille la peine d'être remarqué, par exemple, hein, le passage d'un chevreuil? Tenez, le jour où je me suis arrêté, j'ai trouvé que j'avais du temps à perdre. Devant un merle, devant chez moi, il y avait un merle, c'était hier, qui était tout à fait tranquille, en train de préparer sa maison. Je me suis dit, tiens, le merle est en train de préparer le printemps. Mais si j'avais roulé très très vite, je n'aurais pas vu. Pourquoi rouler très vite? Pourquoi aller vite et arriver avec un cœur pauvre? Ce qu'on peut voir aujourd'hui, admirer aujourd'hui, aimer aujourd'hui, pourquoi dire « Oh, on le fera une autre fois ?» Mais mes amis, l'autre fois, ça nous appartient pas. Pourquoi foncer? Vers qui on fonce? Pourquoi foncer? On fonce vers quoi? Pourquoi rouler sur quatre roues, mais sans oreilles, sans yeux, sans esprit? Pourquoi? Pour la seule chose d'aller vite, d'assécher nos pensées, en même temps que le réservoir d'essence, surtout en période de crise de raffinerie. Mais c'est pas une émission d'information. Le compteur de vitesse pourrait bien être qu'un compteur de vide. Et notre âme, au fait, notre âme pendant ce temps, tombée du véhicule et perdue en route. Vous savez que le Christ, lui, continue d'aller à pied, même si nous avons des routes et des autoroutes. Et il y ramasse tristement des âmes aplaties, comme des hérissons écrasés, des âmes sur le côté, qui ont été tellement vite, qui ont perdu la vie. Et bien sûr, maintenant, c'est même plus vite. Ce n'est plus rien. À plus tard.
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0: de son amour. Il veut pas te forcer parce que tu as le choix. Il met devant toi la vie et la mort. Choisis la vie. Parce que Dieu est un papa.
1: Mardi 11 août. Il y a un seul Dieu, le Père, de qui tout provient et pour qui nous sommes, et un seul Seigneur, Jésus-Christ, par qui tout existe et par qui nous sommes. Première épître aux Corinthiens, chapitre 8, verset 6. Le Fils de Dieu soutient tout par la parole de sa puissance. Épître aux Hébreux, chapitre 1, verset 3.
2: Il porte tout. Peut-être avez-vous déjà vu des statues du géant Atlas. Dans la mythologie grecque, c'est un titan à qui il a été donné de porter la voûte céleste. Certains artistes en ont fait une représentation particulièrement grimaçante et souffrante. Porter le monde, c'est lourd. Mais la Bible parle tout autrement du rôle de Dieu comme soutien du monde. Jésus, le Fils de Dieu, soutient tout par la parole de sa puissance. Dieu a créé les lois de la nature et veille continuellement à ce que toute chose soit maintenue. Tout subsiste par lui. Épître aux Colossiens, chapitre 1, verset 17. Quand nous pensons à cette puissance divine qui maintient le monde en fonctionnement, nous pensons au mouvement des corps célestes dans l'espace. Le Créateur les a parfaitement coordonnés. Il suspend la terre sur le néant. Job, chapitre 26, verset 7. Mais bien plus, nos vies elles-mêmes sont une preuve constante que Dieu nous porte en permanence. Chaque processus physiologique

0: physiologiques dans notre organisme dépend de la puissance de Dieu, que nous en soyons conscients ou non. Ce Dieu qui soutient l'univers de sa seule parole se penche aussi sur ma petite vie avec amour et bonté. Inutile de compter sur mes forces, elles faibliront un jour ou l'autre. Mais Dieu est infiniment fort et il m'aime. Je peux me réfugier dans cette pensée à chaque difficulté de ma vie de croyant. Confie-toi de tout ton cœur à l'Éternel et ne t'appuie pas sur ton intelligence. Dans toutes tes voies, tes projets, connais-le et il dirigera tes sentiers. Proverbe chapitre 3, verset 5.
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1: Psaume 49, au chef des chantres, des fils de Corée, psaume. Écoutez ceci, vous tous, peuple, prêtez l'oreille, vous tous, habitants du monde, petits et grands, riches et pauvres. Ma bouche va faire entendre des paroles sages, et mon cœur a des pensées pleines de sens. Je prête l'oreille aux sentences qui me sont inspirées, j'ouvre mon chant au son de la harpe. Pourquoi craindrais-je au jour du malheur, lorsque l'iniquité de mes adversaires m'enveloppe? Ils ont confiance en leurs biens et se glorifient de leur grande richesse. Ils ne peuvent se racheter l'un l'autre, ni donner à Dieu le prix du rachat. Le rachat de leur âme est cher et n'aura jamais lieu. Ils ne vivront pas toujours. Ils n'éviteront pas la vue de la fosse, car ils la verront. Les sages meurent, l'insensé et le stupide périssent également, et ils laissent à d'autres leurs biens. Ils s'imaginent que leurs maisons seront éternelles, que leurs demeures subsisteront d'âge en âge, eux dont les noms sont honorés sur la terre. Mais l'homme qui est en honneur n'a point de durée, il est semblable aux bêtes que l'on égorge. Telle est leur voix, leur folie, et ceux qui les suivent se plaisent à leur discours. Pause. Comme un troupeau, ils sont mis dans le séjour des morts. La mort en fait sa pâture. Et bientôt les hommes droits les foulent aux pieds. Leur beauté s'évanouit. Le séjour des morts est leur demeure. Mais Dieu sauvera mon âme du séjour des morts, car il me prendra sous sa protection. Pause. Ne sois pas dans la crainte parce qu'un homme s'enrichit, parce que les trésors de sa maison se multiplient. Car il n'emporte rien en mourant, ses trésors ne descendent point après lui. Il aura beau s'estimer heureux pendant sa vie, on aura beau te louer des jouissances que tu te donnes, tu iras néanmoins au séjour de tes pères, qui jamais ne reverront la lumière. L'homme qui est en honneur et qui n'a pas d'intelligence est semblable aux bêtes que l'on égorge.
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0: il y avait un trône dans le ciel. Et sur ce trône, quelqu'un était assis. Celui qui était assis avait l'aspect d'une pierre de jaspe et de sardoine. Et le trône était environné d'un arc-en-ciel semblable à de l'émeraude. C'est toi le doux sauveur.
1: C'est toi le doux sauveur.
0: Lion de Juda.
1: C'est toi, lion de Juda.
0: Tu es le puissant guerrier.
1: C'est toi, puissant guerrier.
0: C'est toi qui combat pour moi dans le ciel.
1: C'est toi qui combat.
0: Alléluia. Et dans tout l'univers, d'âge en

0: Je suis le rejeton et la postérité de David, l'étoile brillante du matin. Et l'esprit et l'épouse disent, viens.
1: C'est toi, le Saint éternel.
0: C'est toi la

0: toi j'ai tout. C'est toi, qui mourut pour moi par amour. Tu es tout pour moi, Seigneur.
1: C'est toi, l'époux que j'attends.
0: Tu es l'époux que j'attends.

0: richesse, la sagesse, la force, l'honneur, la gloire et la louange.
1: C'est toi, Jésus le roi.

Jésus le roi. Alléluia, tu règnes à jamais. Et devant toi, nous nous prosternons.

0: Voici sa parole pour aujourd'hui.
1: Mardi 11 août, le divin architecte. Si l'Éternel ne bâtit la maison, ceux qui la bâtissent travaillent en vain. Psaume chapitre 127, verset 1er. Si Dieu a déjà construit la maison, pourquoi se fatiguer à la construire? Parce que Dieu est l'architecte, nous sommes les travailleurs. Nous ne faisons que réaliser, à l'heure prévue, ce qu'il avait dessiné depuis toute éternité. Voilà comment tout fonctionne. L'architecte voit la maison finie d'après ses plans précis, puis il donne l'ordre au bâtisseur de commencer la construction. Tous les plans doivent être finalisés avant le premier coup de pioche. N'est-ce pas incroyable? Avant même votre naissance, Dieu avait déjà mis en place un plan pour chaque destinée. Chaque détail de votre vie y était inscrit. Écoutez les mots de David. « Sur ton livre étaient tout inscrit les jours qui m'étaient destinés. » Psaume 139, verset 16. Aussi, chaque fois que vous tentez de prévoir un plan différent de celui qu'il a imaginé pour vous, vous travaillez en vain. Par contre, lorsque vous acceptez son plan et que vous le laissez accomplir à travers vous ce qu'il a prévu, vous jouissez d'une destinée bénie par lui dans chaque détail. Aujourd'hui, vous n'avez qu'à choisir de faire ce que Dieu a déjà prévu pour vous et de dire oui à ce qu'il vous suggère. Paul a affirmé « Efforce-toi de te présenter devant Dieu comme un homme éprouvé, comme un ouvrier qui n'a point à rougir. » 2 Timothée, chapitre 2, verset 15. Vous devez devenir un ouvrier en pleine possession de son talent et de ses qualités spirituelles, afin de pouvoir, au moment opportun, les utiliser selon les projets divins et le faire avec excellence. Quelle glorieuse manière de vivre, en honorant Dieu, le divin architecte.
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0: Cher ami, le verset biblique du jour se trouve dans Matthieu 5, versets 43 et 44. Vous avez appris qu'il a été dit, « Tu aimeras ton prochain et tu haïras ton ennemi. » Eh bien moi je vous dis, aimez vos ennemis et priez pour ceux qui vous persécutent. J'aime le film Le Cid, l'histoire d'un homme qui unifia l'Espagne et devint un grand héros. Voici brièvement le contexte. Pendant des siècles, les chrétiens ont combattu les musulmans. Ils se sont haïs et entretués mutuellement. Lors d'une bataille, le Cid captura 5 musulmans, mais il refusa de les tuer, parce qu'il avait réalisé que cela n'avait jamais rien apporté de bon. Il était convaincu que montrer de l'amour à ses ennemis changerait leur cœur et que les deux peuples pourraient ainsi vivre en paix. Le récit nous rapporte que l'un des musulmans déclara alors « Tout le monde peut tuer, mais seul un vrai roi peut montrer de la grâce envers ses ennemis. » À partir de ce jour, et grâce à un seul acte de bonté, les ennemis du Cid lui offrirent leur amitié et leur alliance. Jésus est un vrai roi. Il est bon, doux et plein de grâce envers tous, y compris ceux qui le haïssent. Pouvons-nous faire moins que de suivre son exemple? Dès maintenant, pensez-vous à quelqu'un à qui vous pourriez témoigner de la grâce, être bon et plein de grâce, particulièrement envers vos ennemis? Peut-être l'une des choses les plus puissantes que vous puissiez faire. Prions ensemble. Seigneur, même si ce n'est pas facile, je veux être une personne qui, comme Jésus et le Cid, montre de la grâce envers tous, y compris envers mes ennemis. Par ta force, je choisis maintenant de vivre une vie de grâce.
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0: Bienvenue au starter du jour pour bien démarrer sa journée. Aujourd'hui, la force d'être faible. Vous connaissez ce passage de la parole de Dieu, c'est l'apôtre Paul lui-même qui parle dans le livre des Corinthiens. Il dit « c'est quand je suis faible que je suis fort ». En fait, Paul avait compris que dans sa faiblesse physique, il s'attendait encore plus à Dieu et il avait cette force en lui spirituelle. Il y a de plus en plus, et c'est une réalité, de tentations, de choses qui sont là. Et d'ailleurs, on l'a même en émission dernièrement, je suis tombé sur un teaser, une pub d'une émission qui est en train de prendre place sur l'île de la tentation. Un truc complètement fou quand on y pense. On prend des couples et on sépare les hommes et les femmes. Et d'un côté, les hommes sont mis sur une île avec, si j'ai bien compris, des tentatrices, et les femmes sont mises avec des beaux gars, des tentateurs. Et le but, c'est de tester leur amour. Quelle bêtise, quelle idiotie de se retrouver et de faire ces choses-là. C'est une catastrophe, c'est un scénario. D'ailleurs, ils le savent, c'est pour ça qu'ils le font. La recette, elle est explosive, elle amène bien souvent à une catastrophe totale. Et donc, il y a ces tentations. C'est pas parce que tu es beau, que tu es fort, que tu es musclé, que finalement tu es fort spirituellement et que tu es capable de faire face aux tentations qui sont là. Regardez un des exemples dans la parole de Dieu, c'est Samson. Samson était un homme fort, un homme puissant, il avait des cheveux longs et la Bible nous dit que sa force résidait littéralement dans ses cheveux. Tant qu'il ne les coupait pas, il avait une force, il était surpuissant, c'était Dieu qui lui avait donné ces choses-là. Et le problème de Samson, c'est que malgré qu'il était fort physiquement, spirituellement, il était assez faible et il n'avait pas vraiment de temps connecté avec Dieu. Et il va avoir plein de petites conquêtes avec des femmes, et malgré le fait même qu'il avait une femme. Et puis un jour, dans une de ses conquêtes, il va livrer son secret parce qu'il était un problème pour ses ennemis, parce qu'il était tellement fort. Et il va dire, ben voilà, à une chérie sur le coin du lit, il va lui dire, ben si je suis fort, c'est parce que ça vient de mes cheveux. Et si un jour on me coupe les cheveux, eh bien je vais perdre ma force. Et cette femme était mandatée pour amener une trahison sur sa vie, pour le faire chuter. Et pendant son sommeil, on va lui couper les cheveux, des gens vont lui tomber dessus et il va tout perdre. Il va se retrouver prisonnier, les yeux crevés, et il va mourir écrasé dans un temple. Certes, avec d'autres, c'est lui qui va faire écrouler le temple, certes avec d'autres ennemis, mais bon, sa vie était à la base destinée à beaucoup plus que ça. Sa vie était destinée à de grandes choses. Et Samson est l'image même d'un homme qui était fort physiquement, mais qui était faible spirituellement. Et j'aimerais vous dire, Jésus, quand il était dans le désert, quand il a jeûné pendant 40 jours, il était faible physiquement, mais il était fort spirituellement. Et vous savez, entre un homme fort physiquement, mais faible spirituellement, et un homme faible physiquement et fort spirituellement, en fait, c'est celui qui est fort spirituellement qui gagnera toujours. Lorsque spirituellement, que notre esprit est fort, que notre esprit est connecté à l'esprit de Dieu, c'est ce qui nous fait remporter les plus belles des victoires. Alors bien sûr, le mieux, c'est d'être fort physiquement et d'être fort spirituellement, mais je crois vraiment que la plus grande des forces à chercher, c'est la force de l'esprit. C'est la force de l'esprit de Dieu en nous, connecté à notre esprit, qui va nous faire remporter des victoires. Alors cherchez, allez à la salle de sport spirituelle à travers la louange, l'adoration, la prière, l'étude de la parole de Dieu et fortifiez vraiment votre homme spirituel afin d'être fort lorsque la tentation va arriver. Que Dieu vous bénisse, que Dieu vous encourage. Si ce message vous a béni, pensez à le liker, le partager et le commenter. À bientôt. Bye bye.
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365, une année de dévotion de Yannis Gauthier. Vos prières peuvent tout changer. Élie était un homme de la même nature que nous. Il pria avec instance pour qu'il ne plût point, et il ne tomba point de pluie sur la terre pendant 3 ans et 6 mois. Jacques, chapitre 5, verset 17. Miracle, résurrection, guérison, bénédiction. La Bible regorge d'histoires d'hommes et de femmes qui ont expérimenté la puissance de Dieu au travers de leurs prières. Oui, par leurs prières, ils ont bousculé le naturel pour entrer dans le surnaturel, le miraculeux de Dieu. Comment Élie, un homme de la même nature que nous, a-t-il réussi à arrêter la pluie pendant 3 ans et demi ? Il l'a tout simplement demandé à Dieu avec instance. Avez-vous déjà essayé de provoquer le miraculeux de Dieu par vos prières ? Avez-vous réalisé le potentiel extraordinaire de la prière ? Aucune maladie, aucune épreuve, aucune situation ne devrait vous empêcher de prier. Par vos prières, Dieu peut changer les choses et intervenir d'une manière spectaculaire. Pourquoi ? Tout simplement parce que vous le lui avez demandé. La prière, c'est votre plus grande force. Aussi vous faut-il prier sans cesse. Avant qu'ils m'invoquent, je répondrai. Avant qu'ils aient cessé de parler, j'exaucerai. Ésaïe, chapitre 65, verset 24. Et rappelez-vous, la prière est la clé du miraculeux. Une année de dévotion de Yannis Gauthier, paru aux éditions Gospel Action Productions.

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1: Juste un café. Encore une fausse couche. Encore un espoir perdu. Encore des rêves de famille évanouis. Encore un enfant qui ne verra pas le jour. Il y a des douleurs qui sont tellement profondes qu'elles vous rongent de l'intérieur. Qu'ai-je fait pour mériter ça? Pourquoi moi? C'est pourtant pas compliqué de mettre un enfant au monde. Toutes les femmes y arrivent, sauf moi apparemment. Je me sens nulle. Je ne mérite pas d'être maman. Je me sens tellement coupable. Deux jours après ma fausse couche, je suis médicalement apte à rentrer chez moi. Dans ces moments-là, personne ne peut rien pour vous. On ne sait pas quoi vous dire, comment vous réconforter. Nadège ne savait pas quoi dire non plus. Alors tous les jours, après avoir déposé ses enfants à l'école, elle m'a rendu visite. Et tout en buvant son café, elle me regardait pleurer. Il y a des moments où les sanglots étranglent les mots au fond de notre gorge. Et on n'a pas la force de parler. Heureusement pour moi, le temps de la parole est venu et j'ai pu vider mon sac comme on dit, mettre des mots sur ma souffrance. En attendant, j'avais simplement besoin d'une présence amicale, sentir que je n'étais pas seule. Pour toi, c'est peut-être juste un café, mais pour la personne qui souffre, c'est un acte de gentillesse qui lui fait du bien. Même si on se sent démuni devant la souffrance d'autrui, c'est rare de trouver une oreille compatissante. Alors quand on trouve une personne qui a un peu de temps pour vous écouter, c'est comme une lumière qui viendrait éclairer les pensées noires de notre âme. Ne sous-estime pas le bien que tu peux faire avec un petit acte de gentillesse.
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0: Olivier Marie est un homme d'église qui ne rêve pas d'imposer sa façon de penser ou de croire, mais il ne veut pas non plus être là pour faire des cérémonies décoratives. Fabriquer des petits baptisés, comme il dit, c'est pas son truc. Réflexion faite, il n'empêche que tous les jours il est sollicité pour des mariages, des baptêmes, toutes sortes de cérémonies, et parfois, derrière ses demandes, se cachent des histoires surprenantes. Olivier Marie.
1: C'est une histoire que je raconte pour dire que l'habit ne fait pas le moine, quoi. C'était des gens que j'attendais pour une préparation au baptême. Ils sont arrivés déjà avec un quart d'heure de retard, ce que je trouve affreusement énervant, puisque moi j'ai des rendez-vous, je suis très coincé par le temps. Bref, ils arrivent un quart d'heure en retard, et puis alors le look était quand même pas tellement mon genre. Tatouage, maquillage extrêmement agressif, des parfums terrifiants. Et ces gens arrivent, donc l'air assez tranquille, assez cool. Et bon, je les mets dans mon bureau, puis je commence à taquer un peu. J'étais pas vraiment très très agréable, quoi. Faut bien reconnaître ça. Bon. Et je dis comme ça, écoutez, maintenant, il va falloir que vous me disiez pourquoi vous voulez faire baptiser votre enfant, parce que si c'est seulement pour lui mouiller le front, vous savez, ou faire une petite cérémonie, moi, c'est pas vraiment mon truc. Et le monsieur me dit tout tranquillement, mais... c'est pas du tout ce qu'on demande. Avec un ton tellement paisible que j'en suis resté comme deux ronds de flanc. Et là, je l'ai regardé et je lui ai dit « Mais pourquoi vous voulez le faire baptiser ?» Et il a commencé à me dire des choses sur le baptême qu'on m'avait jamais dites. Il m'a dit « Vous voyez, cet enfant, c'est Dieu qui nous l'a donné. On veut le lui rendre. Ça fait 17 ans qu'on est mariés avec ma femme. On a 5 enfants maintenant. C'est des cadeaux. C'est tellement beau. On veut les rendre à Dieu qui nous les a donnés. » Alors moi, je veux dire, j'étais un peu bleu, parce que c'est rarissime que les gens fassent mention du fait qu'effectivement, le baptême, c'est une manière aussi de consacrer, c'est-à-dire de rendre au Seigneur ce qu'il nous donne. Et j'étais très frappé parce qu'ensuite, il m'a dit, moi, vous savez, je suis camionneur international, je suis très, très, très souvent ailleurs, mais ma femme et moi, on s'aime. On a confiance l'un dans l'autre. Et elle dit, moi je suis ouvrière, c'est vrai, je pense souvent à lui. Je sais qu'il pourrait faire n'importe quoi. Mais voilà, on se fait confiance et on sait. Puis lui, il me dit, moi, j'ai pas le temps d'aller tellement à l'église, mais voilà, je voudrais que mon enfant devienne chrétien et je voudrais le confier au Christ et le rendre au Seigneur. Ça, c'est des choses où, je peux pas dire que j'en prenne pour mon grade, mais ça m'apprend l'essentiel, au fond. L'essentiel, c'est une vie, et que cette vie, Dieu la communique comme il veut. Et qu'on peut ramasser des leçons très très profondes de gens qui ont 400 mots de vocabulaire et qui sont capables de dire l'essentiel, alors même qu'on aurait le sentiment, d'après l'habillement, la tenue et tout ça, ou un certain laisser-aller, que c'est des gens pas très intéressants. Ben si, moi j'ai été émerveillé par ce couple.
0: Et bien voilà une anecdote qui se passe de tout commentaire. Allez, je vous laisse, à bientôt.

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2: Salut les amis, j'espère que vous allez bien. Aujourd'hui, j'aimerais te parler d'un truc assez simple, mais très utile à savoir. Donc Jacques, l'apôtre Jacques, dans le chapitre 3 et verset 17, il dit « La sagesse d'en haut est porteuse de paix ». Et puis, moi, j'aimerais te dire que la paix, en fait, c'est quelque chose dont il faut se battre pour la garder. Il faut se battre pour garder sa paix, parce qu'il faut se battre pour garder sa joie. Pourquoi ? Parce que la joie de l'Éternel, c'est notre force. Et l'ennemi va tout faire pour te voler ta paix. Il va te pousser jusqu'à ce que tu n'arrives plus à te maîtriser. Il va faire en sorte que tes émotions te surpassent et que tu puisses et que tu perdes ta paix, que tu déprimes ou que tu doutes, toutes ces choses-là. Donc l'objectif de l'ennemi, c'est que tu perdes ta paix pour que ton cœur ne soit pas disposé à recevoir la parole de Dieu, la présence de Dieu. Un truc hyper simple, d'ailleurs les Américains, ils ont fait une petite vidéo pour montrer tout ça. Avant d'aller à l'église, dans la voiture, la famille, ça se chamaille, ça crie, ça hurle. Donc, moi, je m'y connais dans ce domaine-là. Je suis pasteur avec mon mari depuis 5 ans à Annecy. Et je me rends compte qu'à chaque fois qu'on doit prêcher, qu'on doit faire la louange, qu'on doit faire des séminaires, qu'on doit faire des ateliers, n'importe quoi, il y a comme une tension dans l'air qui a comme objectif de nous voler notre paix et de nous mettre en conflit les uns avec les autres. Donc ça, j'arrive de plus en plus à le flairer. Et puis surtout avec mon mari, on essaie de se dire « Ok, là, il y a un problème. Écoute, on va se calmer. On va prier ensemble. Et puis, on ne va pas se faire voler ce que Dieu veut qu'on fasse. » Aujourd'hui, c'était le cas. Dieu nous a parlé ce matin, parce que les lundis, on prend le temps de prier, puis de se laisser interpeller par ce que Dieu veut nous dire, renouveler nos forces, renouveler la révélation, tout ça. Et puis, il nous avait donné une mission, et puis Julien Versu de son côté, et moi de mon côté. Et on se voit ensemble pour partager ce que Dieu nous avait dit, et puis c'était vraiment, il faut faire ça, quoi, c'est confirmé. C'est pour ça que le couple, c'est hyper puissant. Quand l'apostolique et le prophétique se rejoignent, c'est juste explosif pour que le royaume de Dieu se répande. Mais, donc on a reçu ça, et puis on était sur le point d'y aller, de faire ce que Dieu nous avait demandé. Puis tout d'un coup, il y a un sujet qui sort, et puis on commence à se friter, la tension monte, on est agité. Et puis au bout d'un moment, on est parti en voiture, puis on s'est dit non, là il y a un problème. Donc on a été faire ce qu'on était censé faire. Et puis après, ça s'est calmé, on s'est demandé pardon. Mais ben je te partage un peu cette expérience, parce que je suis sûre que ça te parle à toi aussi. Mais tu dois vraiment veiller, déjà dans ton couple, ça c'est le plus important, aussi avec tes enfants, tu dois veiller pour ne pas perdre ta paix, pas perdre ta joie, qui est ta force, et pour pas que ça te distrait du mandat que Dieu te donne. Parce qu'il y a, on est en guerre, et puis tu verras et tu vas sentir, c'est dans le monde invisible, donc c'est un peu difficile hein, de te battre contre un être invisible. Mais la clé, c'est quand tu perds la paix, quand tu commences à perdre le contrôle de toi-même, ou que tes émotions sont agitées comme ça, ou qu'il arrive des incidents X, Y qui te déstabilisent, c'est juste pour te distraire de ta mission. Donc j'espère que la prochaine fois que tu es dans cette situation, tu vas te rappeler de ce que je te dis et tu vas faire tous tes efforts pour garder cette paix ou pour vite demander pardon, vite te mettre en accord pour pouvoir libérer la puissance que Dieu a déposée en toi. Tu es son canal et son canal, il doit être prêt, toujours être pur, pur. D'ailleurs, dans Josué, à un moment donné, c'est écrit « Purifiez-vous parce que l'Éternel est sur le point de faire des grands miracles au milieu de vous. » Donc voilà, ça c'est le message pour toi aujourd'hui. Sois béni, sois encouragé et surtout garde ta paix. Bye bye.

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les aptitudes artistiques dans ce domaine. Donc, on a tendance à croire que cela rime tout de suite avec l'adoration. Donc, David chante avec sa lyre, sa guitare, comme on aime dire, et donc on s'imagine tous adorateurs et adorateurs. Et donc, souvent, on me voit, on se dit, ah, lui, c'est un adorateur, lui, il parle de l'adoration. Mais vous devez savoir, frères et sœurs, que ce n'est pas parce que il est question de musique qu'il est question de l'adoration. Il y a adoration quand il y a le cœur, sans musique, bien avant que la musique ne puisse apparaître dans le sujet. L'adoration est d'abord question de cœur et de style de vie. C'est pour ça qu'on a tendance à croire ou à remarquer que les gens passent des longues heures dans le culte, chantent, dansent, louent, pleurent et sortent de l'église, ils ne ressemblent pas du tout à Jésus. Oh, c'est même bien avant qu'ils ne sortent de l'église. Hein. C'est même en plein milieu de l'église déjà qu'on remarque en eux qu'il n'y a rien d'une foi vivante. Que ce en quoi ils croient, ils ne le vivent pas vraiment. Ils croient à des choses, mais ce n'est pas dans leur vécu. Ils ont chanté ces choses-là. « Oh Seigneur, fidèle jusqu'à la mort, je serai fidèle à Jésus, que viennent le vent et les tempêtes. » Mais quand on regarde sa façon d'être, sa façon de vivre encore dans l'église, c'était même pas une épreuve, c'est juste qu'on lui a demandé par le frère ou la sœur au protocole de quitter une place pour aller vers une autre. Oh, c'est l'épreuve de sa vie. Pourquoi nous qui voulons être adorateurs, qui aimons les chants, les cantiques, on n'arrive pas à vivre ça comme une vie? On n'arrive pas à se rendre compte que c'est bien une histoire qui dépasse les cantiques, qui dépasse les chants. C'est un style de vie qui doit être vécu. On va lire quelques textes avant de partager ensemble trois grandes vérités qui vont nous aider à transformer la vie d'adoration en une foi vécue. Romains chapitre 12, verset 1. J'aime beaucoup ces textes. Je vous exhorte donc, frères, par les compassions de Dieu, à offrir vos corps comme un sacrifice vivant, saint, agréable à Dieu, ce qui sera de votre part un culte raisonnable. Paul est en train de parler aux frères et sœurs à Rome. Certains romains, certains pas nécessairement romains, mais à Rome. Alors il leur fait une exhortation, c'est-à-dire il les encourage vivement. Il les encourage énergiquement. Il dit, je vous recommande ça et je vous recommande sincèrement. Je ne donne pas un ordre, mais je vous dis, c'est la bonne route et j'écris pour que vous puissiez la suivre. Qu'est-ce qu'il leur recommande? À offrir leur corps comme un sacrifice vivant, sain et agréable. Je ne sais pas si vous avez déjà remarquez qu'il utilise le mot sacrifice et il utilise le mot vivant, qui apparemment devrait sonner un peu contradictoire et que ce n'est pas un sacrifice seulement. Normalement, un sacrifice, quand on l'offre, il n'est plus vivant. Mais il dit « offrez vos corps comme un sacrifice, mais vivant, sain et alors agréable à Dieu. » Ce qui sera de votre part, a-t-il dit, un culte raisonnable. Le genre de culte qui rend gloire à Dieu. Si Dieu est là et il s'est dit, ah, aujourd'hui il y a culte dans telle église. Voilà, ok. Qu'est-ce qu'ils ont à offrir aujourd'hui? Ce ne sont pas les chants d'abord. Ce ne sont pas que les chants. Il ne vient même pas pour les chants d'abord. Il dit, je veux recevoir un culte agréable, raisonnable. Ce culte raisonnable est fait de quoi? Il faudrait que ça soit saint, agréable et ça soit une offrande de corps. C'est juste au verset suivant qu'il révèle un peu mieux ce qu'il veut dire. Au verset 2, vous l'entendrez dire, ne vous conformez pas au siècle présent, mais soyez renouvelés par l'intelligence, par la transformation de votre intelligence. Paul donc nous rappelle qu'il existe un culte raisonnable, le genre de louange, le genre d'adoration qui plaît à Dieu. Et ça n'a rien à voir avec la musique d'abord, rien à voir avec nos cantiques d'abord, rien à voir avec nos émotions d'abord, rien à voir avec nos expressions artistiques.

0: d'abord, mais avec notre cœur. Un cœur que l'on offre, une vie que l'on offre, un corps qu'on offre, une vie que l'on donne à Dieu. Il dit pas seulement votre, ce qui sera de votre part un culte raisonnable. Non, il dit offrez vos corps, littéralement vos corps. Il sait à qui il parle. Il parle aux Romains et la façon d'utiliser leur corps. Ouf, ils étaient pas les meilleurs. Ils considéraient le corps, je n'ai pas envie d'en parler maintenant. Bien de choses qu'ils faisaient avec leur corps, qui dévaluaient leur corps. D'ailleurs, en débutant ce livre aux Romains, Paul commence à décrire la perversité de l'homme à cette époque-là, et en particulier à Rome. Il dit, pourquoi vous comportez comme ça avec votre corps? Offrez-les à Dieu. Corps, mes amis. Pas seulement la louange, corps. Il est possible qu'on ait des gens dans la louange à l'église, dans l'adoration, en train de chanter. Mais son corps n'est pas à Dieu. Ni dans l'accoutrement, ni dans ce qu'il en a fait. Quand je dis ce qu'il en a fait, ne voyez pas seulement de l'impudicité, de l'impureté et des choses semblables. Tenez aussi compte de comment il a nourri cela. Comment il a reposé cela. Ce qu'il a fait de son corps parle plus pour Dieu que la musique qu'il va chanter. Un deuxième texte. Jean chapitre 4, versets 23 à 24. Jean chapitre 4, 23 à 24. Mais l'heure vient, elle est déjà venue, où les vrais adorateurs adoreront le Père en esprit et en vérité. Car ce sont là les adorateurs que le Père demande. Dieu est esprit. Et il faut que ceux qui l'adorent, l'adorent en esprit et en vérité. Jésus est en train d'enseigner sur l'adoration, l'une des rares fois où il utilise les mots « adorer ». Il enseigne sur l'adoration. Il fait nullement mention de la musique. Il parle d'esprit et de vérité. Et il dit que l'heure vient, elle est déjà venue, où les vrais adorateurs adoreront le Père en esprit et en vérité. Ce sont là les adorateurs que le Père demande, qu'il adoreront en esprit et en vérité. Il utilise deux concepts. Un concept. Les deux concepts sont fondamentalement abstraits, mais on peut bien voir qu'une activité se passe au niveau invisible, dans le cœur, dans l'esprit, mais qui doit se traduire dans un comportement qui prouve que ce qui est dans notre cœur est réellement ce qui est dans notre vie quotidienne. Vous voulez définir le mot vérité? La vérité, c'est juste la conformité d'une chose à son concept. C'est-à-dire, si ça s'appelle ça, une tasse, pendant que je soulève cette tasse, eh bien, si le mot est tasse, la matière devrait être tasse. Ça devrait être une vraie tasse. On se sent menti, on se sent corrompu, on se sent détourné. Quand tu voyais de loin que c'était une tasse, si tu viens, tu tiens, tu te rends compte, oh, c'est un gâteau. La vérité, c'est lorsqu'une chose est conforme à ce que l'on dit d'elle. Le concept est conforme à ce qu'elle est censée, elle est censée, il est censé être. C'est vraiment une tasse. Et en plus, il y a de l'eau dedans. Ça s'appelle être adorateur en esprit et en vérité. En connexion avec la nature de Dieu. Il commence par dire Dieu est esprit. Ça doit répondre à la nature de Dieu qui est un Dieu esprit. Et ça doit être véridique. Ce que l'on doit dire doit être ce que l'on vit. Ce que l'on doit dire doit être le souci de ce que nous voulons vivre au quotidien aussi. Un troisième texte, le dernier d'ailleurs. 1 Samuel chapitre 15, verset 22. 1 Samuel chapitre 15, verset 22. Samuel dit, « L'Éternel trouve-t-il du plaisir dans les holocaustes et les sacrifices, comme dans l'obéissance à la voix de l'Éternel? Voici l'obéissance vaut mieux que les sacrifices. Et l'observation de la parole vaut mieux que la graisse des béliers. » Samuel est ici en contexte où Saül avait reçu des ordres clairs de la part de Dieu. Ils vont en guerre, une de ces guerres précieuses parce que Saül bâtit encore son autorité en Israël. Mais Samuel lui a dit, écoute, va arriver, attendez que j'arrive et je vais faire l'offrande. La Bible dit que Saül était là, il a commencé à voir le peuple qui murmurait, mais l'adversaire arrive. Nous, on est en train d'attendre une histoire d'offrande, nos vies sont en danger. Saül s'est dit, bah, ok, je suis là quand même, je peux faire ce sacrifice. Il le fait. Et Samuel arrive juste, il dit, mais qu'est-ce que tu as fait? Il fallait juste attendre que j'arrive. Et il lui explique, il dit, pour Dieu, ce qui est plus important, c'est que tu obéisses. Parce qu'il est en train de dire, écoute, nous l'avons fait, voilà ce qu'on a fait, on a ramené pour Dieu, voilà, on a ramené même le bétail, on a même ramené. Il dit, non, c'est pas seulement une affaire de obéir en faisant des sacrifices, en livrant tout par interdit et en gagnant de butin. Dieu avait dit, prenez tout, détruisez tout. Toi, tu en as gardé pourquoi? Ce sont ces deux épisodes de la vie de Samuel et Saül où il voit chaque fois cette nuance. Saül essaie d'obéir, mais il pense que le sacrifice qu'il aurait fait est plus important que les simples choses que Dieu lui a demandées. Il lui a dit, ne sacrifie pas, il sacrifie pas. Et quand tu seras arrivé chez l'ennemi, extermine tous. Lui, il dit, non, je vais garder quand même un peu, voilà, il y a le roi. Et Samuel lui donne cette leçon qui, j'ai voulu utiliser ces deux exemples pour voir combien Saül avait vraiment besoin de cette leçon. Il lui dit, voilà la chose. Parce que pour Dieu, en fait, obéir à ce qu'il a dit vaut mieux que des sacrifices. Vaut mieux pour Dieu que tu fasses à la dose qu'il a demandé, la chose qu'il a demandé, que d'imaginer des bonnes choses qui vont lui plaire. Le seul moyen de plaire à Dieu, c'est de rester dans ce qu'il t'a demandé. Tiens, c'est pas seulement à Dieu, c'est à tout homme. Le véritable amour s'exprime par l'obéissance. C'est quand tu fais ce que je t'ai demandé que je vois que tu m'aimes. C'est ce que Jésus dit. C'est en obéissant à mes commandements que je verrai que vous m'aimez. Et Samuel dit donc à Saül, pour Dieu, il prend plus plaisir à l'obéissance qu'aux graisses des sacrifices qui sont brûlés. Brûler des grands sacrifices pour Dieu, ça lui dit rien si ce n'est pas ce qu'il t'avait demandé de faire. J'ai souvent donné cet exemple. Imaginez-vous que vous arrivez fatigué et vous avez faim. Et vous avez un peu d'argent en poche. Ici, nous, on consomme le dollar canadien. Je ne sais pas quelle est votre monnaie locale. Vous avez un peu d'argent en poche et vous dites, ah, j'ai tellement faim. Je vais demander à ma fille, mon frère, ma sœur, ma femme, pourquoi pas, d'acheter quelque chose pour moi pour que je mange. Et vous lui dites, écoute, j'ai tellement faim, j'ai pas assez d'argent. Si tu peux bien, je sais pas moi, quelque chose qui vous remplit très bien, facilement. Quoi, la poutine, je sais pas, mais quelque chose qui vous remplira très bien. Il dit, non, achète-moi une bonne poutine, j'ai tellement faim. Il s'est dit, ah, mon frère, il a tellement faim, et il m'a donné le peu d'argent, le seul argent qui lui reste. Ce que je vais faire, je vais lui acheter une belle salade César, très bien là, avec une belle sauce. Ce serait une belle salade. Et vous qui avez une grosse faim, qui avez préparé votre estomac, qui avez commencé à saliver de votre poutine, d'imaginer votre gros foufou à ma, si vous étiez quelqu'un comme moi, le voilà, la voilà avec la salade sur votre table. Vous qui réfléchissez en couleur jaune, vous avez devant vous des choses totalement vertes. Regardez, rien que la déception visuelle. Ça fait mal, ça fait mal au cœur. Vous vous sentez trahi, poignardé. J'ai dramatisé, vous en faites pas. Mais c'est juste se dire, pourquoi t'as fait ça? Il va te dire, non, tu devais te sentir heureux. En plus, je suis allé plus loin que tu ne l'as voulu. Je suis allé même très, très loin là-bas. Je passais mon temps, j'ai souffert. Il y avait une longue queue, j'ai dû attendre. C'est pourquoi je t'ai amené la salade. Merci pour ton sacrifice, mais il ne vaut pas la peine du tout s'il ne rencontre pas l'obéissance à ce que j'attendais de toi. Je ne t'ai pas demandé d'aller plus loin. Je ne t'ai pas demandé de payer ton transport et d'aller dans les endroits très élevés. Je ne t'ai pas demandé de faire une longue queue. Je t'ai juste demandé une poutine. Je t'ai juste demandé un foufou. Et si tu ne peux pas me donner ce que je te demande, et tu me dis que ce que tu me donnes à la place est l'objet de tous tes sacrifices, ça ne s'appelle pas l'obéissance. Et donc, Samuel fait un petit, un petit jeu de mots là pour essayer de bien faire comprendre la leçon et dit que les sacrifices des bœufs et tout cela, ça ne vaut pas la même chose que l'obéissance à la voix de l'Éternel. Sacrifice. Des grands sacrifices, mais qui ne valent rien devant le Seigneur. Frère, nous faisons beaucoup de sacrifices. On a même la sueur qui tombe. On a tellement dansé. Faisons beaucoup de sacrifices. On rentre même à la maison, la voix cassée. On a tellement chanté. Beaucoup de sacrifices. En public, devant les gens, on s'humilie, on est à genoux et on pleure comme un enfant. Le maquillage coule. Quel sacrifice! Mais si ce n'est pas de l'obéissance, ce n'est pas de l'adoration. Souvenez-vous, ma démarche aujourd'hui, c'est toujours aller dans l'idée d'une foi vivante, une foi qui sévit en pratique. Et on a voulu toucher la question de l'adoration et l'amener au-delà de nos réunions spirituelles, nos réunions d'église. L'adoration n'est pas une histoire de chant. L'amener au-delà de notre moment de prière personnelle où on met un support musical. L'adoration n'est pas une histoire de chant. L'adoration est une vie qui montre que nous avons une foi vivante. Comment? Trois choses. Premièrement, ta vie quotidienne est ton plus grand chant. Chant, oui, vous avez entendu, avec un T, comme cantique, comme chanson. C'est ta vie qui chante. Il y a quelques années passées, j'ai écrit un chant pour le groupe Adorant l'Éternel Guerre. Le chant s'appelle « Parfum qui chante ». La première fois que je montais ce chant, mes collègues ils ont dit « Mais c'est quoi ces chants ?» Ça s'appelle quoi ? J'ai dit « Ça s'appelle « Parfum qui chante ».» Parfum qui chante. Oui, le refrain dit, le pre-chorus dit, je me donne en parfum pour toi. Un parfum qui chante, un parfum qui danse, un parfum mélodie. Mélodie coulant de tout mon être. Et je dis un mot en lingala qui dit, littéralement dire, je m'offre, je me donne à toi, Namikabi. Frère, c'est notre vie quotidienne qui est notre plus grand cantique. Ce n'est pas ce que tu chantes avec ta voix, c'est ce que tu chantes avec ta vie. C'est ça l'adoration. Tu passes là, il y a une musique qui reste après toi. Quand tu rencontres les gens et tu les salues, il y a une musique qui chante autour de toi. Et tu sauras si elle est une bonne musique ou une mauvaise par la réaction des uns des autres. Les pas... Quand tu marches et tu vas vers les gens, il y a un rythme qui s'impose. Ta façon de saluer les gens, d'être en contact avec eux, il y a un rythme qui s'impose. Et tu adores Dieu à travers cette musique-là. Pas seulement avec celle que tu vas faire en chambre ou à l'église ou devant les gens. Qu'est-ce que ta vie raconte? Qu'est-ce que ta vie chante? Quel est le couplet? Quel est le refrain? Quel est la leitmotiv? Qu'est-ce que nous chantons quand nous te voyons? Quand nous te voyons, est-ce que nous disons, ah, chacun, il est temps d'aller se cacher, il va vous massacrer, vous mènez pas le rencontrer. Ah, allez, chacun, cachez-vous. Il y avait un chant, d'un dessin animé, qui chantait, souvent, il disait, tremblez de peur. Ça disait comme ça. Ça présentait une certaine reine, déesse qui venait et qui faisait peur à tout son peuple. Est-ce que quand tu marches, les chants derrière toi, c'est tremble de peur. Il arrive, tremble de peur. Elle arrive. Quand tu marches, le parfum qui est avec toi, c'est ouf. Celle-là, je la supporte pas. Est-ce que quand tu vis avec les gens, quand les gens te voient, ils se mettent à crisper. Ils essaient de se mettre dans une boîte, parce qu'il s'est dit, ouh, lui, faut pas laisser une minute. Ou bien quand quelqu'un vous voit, toute sa vie se détend. Ah, quand les gens voyaient Jésus, ça changeait leur vie. Bartimée n'a même pas vu. Il a entendu seulement. Ça suffisait pour dire, non, je peux pas me passer de fils de David, Jésus, fils de David. C'est ça la vie d'un adorateur. C'est un cantique vivant, un chant vivant. Que chante ta famille? Que chantent tes amis? Que chante ton école? Que chantent tes collègues dans le lieu de travail? Que chante ton quartier? Que chantent ceux qui te connaissent? Chante-t-il, un colporteur, un menteur? Chante-t-il, un hypocrite? Qu'est-ce qu'ils chantent? Ou ils disent, ça, c'est un disciple de Jésus. Je vais être comme lui. Ça, c'est un bon ami fidèle. Ça, c'est quelqu'un de fiable. Ça, c'est quelqu'un qui apprend, qui grandit avec Dieu. Frères et sœurs, nous chantons avant la mélodie. Nous chantons avant la musique. Nous chantons avant d'aller à l'église. Nous chantons avant d'éteindre nos instruments. Nous chantons une vie, un parfum. Et ta vie au quotidien, c'est ça ton plus grand cantique. Parce que c'est comme ça qu'on vit l'adoration. Deuxième vérité. L'adoration en vérité, c'est un cœur sans double vie. Jésus a dit, ceux qui adorent, mon Père cherche ce qu'il adore en esprit et en vérité. Et l'adoration en vérité, c'est un cœur sans double vie. Un cœur qui n'est pas hypocrite. Écoutez-moi bien, l'hypocrisie annule la beauté de vos mélodies. Je vais répéter ça. L'hypocrisie annule la beauté de vos mélodies. Vos mélodies peuvent être fantastiques, vos chants peuvent être, vos harmonies, parfaitement faites. Mais ce n'est plus beau, ça ne sert plus à rien. Ça rime à rien, ça ne touche pas Dieu. Pourquoi? Parce que vous êtes hypocrite. Voici les textes qui les disent mieux. Ésaïe dit, « Ce peuple ne m'honore que des lèvres et son cœur est loin de moi. » Et mieux encore, Dieu le dit à David, il dit, « Éloigne de moi le bruit de tes cantiques, car je n'écoute pas le son de ta musique. » Waouh! Quand les cantiques deviennent du bruit, vous savez, moi, en tant que musicien, l'un des éléments forts par lequel on fait la différence entre un son et un bruit, ce sont ces choses-là, ces éléments forts qui montrent qu'on a quitté le domaine de la musique pure, on est entré juste dans le domaine du son générique. Dans la musique, il y a certes des bruits qui sont donnés, mais qui ont des qualificatifs additionnels comme le ton, les timbres, l'étendue, ainsi de suite, qui font qu'un bruit devienne vraiment un son. Mais quand tu émettais du son, tu émettais vraiment de la mélodie, de la musique, et Dieu dit, ce n'est plus que du bruit. Ah, c'est une grosse insulte pour un musicien. Qu'il ait fait tout ce qu'il est en train de faire, tu dis, ah, c'est du bruit ça. Et Dieu dit à David, ouh, éloigne de moi. Non. Tes cantiques, c'est que du bruit. Je ne prends aucun plaisir à tes actions de grâce. Et il les dit à un moment particulier de la vie de David. Frère, est-ce peut-être pas ça l'attitude que Dieu a quand il vient dans nos églises, quand il écoute les uns les autres dans nos temps de dévotion personnelle? Parce qu'on pense que la vie chrétienne, c'est chanter et danser. Non, l'adoration, c'est vivre une vie sans hypocrisie. Oh pasteur, mais c'est impossible. Non, c'est pas impossible, c'est possible. C'est très possible d'ailleurs. La première personne à qui il faut jamais tenter d'être hypocrite, c'est Dieu. Il sait tout dans tous les cas. Quand tu commences à apprendre à être sincère en secret avec Dieu, tu auras le réflexe d'être authentique devant les gens. Parce que tu vas te comporter en te disant, dans tous les cas, il n'y a rien à cacher, on le sait. Jésus disait que les choses qui se racontent dans le secret et dans le noir finiront par se dire sur le haut de toi. Donc, tu prends conscience que même quand c'est dans le noir, ça se dira en public. Il faut que je sois la même personne et que j'assume. C'est ça l'adoration. L'un des vrais signes d'un adorateur authentique, c'est qu'il déteste l'hypocrisie. Il fait de son mieux à être la même personne, en public comme en secret. Et la troisième vérité est celle-ci. L'adoration se prouve quand tu fais la volonté de Dieu. Samuel a dit à Saül, ce n'est pas le sacrifice, c'est l'obéissance. Ne viens pas mettre un parfum. Ne viens pas brûler un parfum. Ne viens pas donner un sacrifice en disant, c'est ça la vraie adoration. J'ai brûlé mon sacrifice. Non. L'obéissance. L'adoration s'éprouve quand tu fais la volonté de Dieu. Tu veux être un adorateur? Tu veux réellement vivre l'adoration? Il faut que tu obéisses à la volonté de Dieu. Tu traduises la volonté de Dieu en action. Quelle est la volonté de Dieu? Pas quel est le nouveau cantique? Quelle est la volonté de Dieu? Pas quel est le cantique phare de nos jours? Quel est l'album qui cartonne? Non, mais quelle est la volonté de Dieu? Parce que pour plaire à son cœur, ce n'est pas chanter le cantique qui cartonne. C'est pas chanter le cantique du moment. C'est obéir à sa volonté. C'est faire ce qu'il veut. Ma petite expérience, je ne le dis vraiment pas pour mettre quoi que ce soit un accent sur ma personne. Mais m'est arrivé, dois-je le dire comme ça, Que quelquefois, je suis en train de prier, que je sois sur un sujet, que j'essaie de chercher ce que Dieu attend de moi. Et que je ne trouve aucun cantique approprié à chanter. Je mets à prier, pourtant, je sens que je dois chanter. C'est peut-être que, c'est sûr, c'est mon répertoire qui est pauvre. Je cherche un cantique dans toutes les langues que je connais. Ça vient pas. Je veux tellement faire la volonté de Dieu. Je voudrais tellement la traduire en musique pour chanter. Et là, je rends grâce à Dieu. Que c'est parmi l'un des moments où il m'arrive de composer des cantiques. Et je me rends compte que cette volonté de Dieu que je vais tellement traduire, ça peut se chanter. Vis ce que tu chantes. Mieux encore, chante ce que tu vis. Vis d'abord. Exécute la volonté de Dieu. Suis ce qu'il attend de toi. Pourquoi tu vis sur la terre? Quelle est la raison d'exister? Ça, c'est mieux que les cantiques. Si alors tu pourras commencer à chanter les cantiques de ta raison d'exister, ça change complètement tout. N'oubliez pas, mon objectif aujourd'hui, c'est de nous apprendre que on peut vivre notre foi chrétienne en action. Être chrétien, c'est vivant. Alors, on a pris ça dans le domaine de l'adoration. Chanter, louer, danser pour Dieu, ça doit être une vie. Pas parce qu'on doit danser à tout moment. Non, justement parce que j'ai dit, notre quotidien est un cantique. Notre comportement de tous les jours parle. Quelle est la réputation que nous laissons derrière nous? Parce que j'ai dit que l'adoration, en vérité, demande de ne pas avoir une double vie. L'hypocrite n'est pas adorateur, parce qu'il faut le faire en esprit et en vérité. Et troisièmement, je dis que l'adoration se prouve parce que nous obéissons à la volonté de Dieu. Nous traduisons ce qui est écrit, ce que Dieu nous a dit, nous la traduisons en action. C'est ça la véritable adoration et la foi vécue au travers de l'adoration. Pas des sacrifices, de l'obéissance. Si ces choses ont parlé à votre cœur, voici les défis que je vous propose. Quel domaine de ta vie doit devenir ton chant cette semaine? Ton temps, tes paroles, ton intégrité ou ton service? Quel est le domaine de ta vie qui doit devenir un cantique, un parfum qui chante? Est-ce ton emploi du temps? Qu'est-ce que ta façon de gérer le temps dit? Il y a des gens, dès qu'ils voient, oh, retard. Quel est le cantique que tu vas laisser autour de toi? Dans quel domaine? Est-ce dans le domaine du temps, la parole? Il y a des gens, tu vois, dès qu'il va ouvrir la parole, il va nous massacrer ici. Peut-être dans le service, ta façon de servir les autres, tu es tout le temps servi et tu ne sers pas. Et tu es tout le temps avec l'attitude du patron et de celui qui gère tout le monde, le grand boss. Est-ce que tu sers de foi aussi? Quel est le cantique que tu vas laisser dans la société aujourd'hui?
1: Il est 10h. 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

0: Le livre des Nombres, c'est le quatrième livre du Pentateuque, c'est-à-dire le quatrième de la collection des écrits de Moïse. Il raconte l'histoire du peuple d'Israël traversant le désert pour parvenir aux frontières du pays promis, la Palestine. C'est pourquoi, dans l'original, les mots « au désert » ou « dans le désert » qui figurent au premier verset servent de titre au livre.
1: Mais alors, pourquoi s'appelle-t-il « Livre des Nombres » dans nos Bibles françaises ?
0: Nous devons cette appellation aux auteurs de la version des Septante, une traduction grecque de l'Ancien Testament datant du IIIe siècle avant l'ère chrétienne. Les auteurs de cette traduction ont choisi le titre « Arithmoï », ce qui correspond à « Nombre », parce que le quatrième livre de Moïse contient deux dénombrements successifs du peuple d'Israël.
1: Et pourquoi deux dénombrements ?
0: Si le livre des Nombres relate deux dénombrements, c'est que près de 40 années se sont écoulées entre l'un et l'autre. Au chapitre 1er, les Israélites sortis d'Égypte sous la conduite de Moïse ont été recensés sur l'ordre de l'Éternel la deuxième année après leur départ d'Égypte. Quant au second dénombrement, également ordonné par Dieu, il intervint 39 ans plus tard et il nous est rapporté au chapitre 26 du livre des Nombres. Il s'agit alors du dénombrement de la nouvelle génération d'Israël née au désert. Peut-être est-ce utile de préciser ici que le texte biblique passe parfois très rapidement sur de longues périodes et s'arrête davantage sur des événements précis. Ainsi, l'étape d'Israël au mont Sinaï était si importante qu'une bonne partie du livre de l'Exode, tout le livre du Lévitique et les 10 premiers chapitres du livre des Nombres lui sont consacrés. De même, le livre du Deutéronome rapporte presque exclusivement les paroles que Moïse adressa à tout Israël avant l'entrée en Canaan, dans les deux derniers mois de la 40e année après la sortie d'Égypte.
1: Est-ce à dire alors que le livre des Nombres remplit l'intervalle entre cette première et cette 40e année du voyage d'Israël au désert ?
0: Oui, et même ce sont les chapitres 11 à 21 qui couvrent toute cette longue période. Mais revenons à des considérations d'ensemble sur le quatrième livre du Pentateuque. La première section des Nombres, soit les chapitres 1 à 10, sont consacrés aux préparatifs de départ du mont Sinaï. Lorsque le peuple est dénombré, chapitre 1er, le camp peut être organisé, chapitre 2. Puis, les fonctions des Lévites sont définies, chapitres 3 et 4. Ensuite, le récit parle successivement de la pureté morale, chapitres 5 et 6, des offrandes des chefs d'Israël, chapitre 7, de la consécration des Lévites, chapitre 8, et de la deuxième Pâque, celle qu'Israël célébra au désert, chapitre 9. Alors seulement, nous parvenons au chapitre 10, où les sacrificateurs sonnent de leurs trompettes d'argent pour annoncer le départ de cette plaine où Israël avait séjourné tant de mois. Nous abordons ensuite la deuxième section du livre des Nombres, les chapitres 11 à 21. Ils résument donc ce voyage de 39 ans qui, comme le précise le Deutéronome au chapitre 1er verset 2, aurait pu ne durer que 11 jours.
1: Si vraiment les enfants d'Israël avaient pu parvenir à destination en 11 jours, pourquoi passèrent-ils 40 ans au désert ?
0: Ils passèrent ces 40 ans au désert à cause de leur incrédulité. La deuxième section du livre des Nombres raconte 7 occasions particulières où Israël s'est rendu coupable en murmurant contre Dieu. C'était tout d'abord la contestation lors de la première étape du voyage, chapitre 11, versets 1 à 3, puis les murmures au sujet de la nourriture, chapitre 11, versets 4 à 35. Il y eut ensuite les critiques de Marie et d'Aaron contre leur frère Moïse, chapitre 12. Et nous arrivons à ces chapitres 13 et 14 qui évoquent la grande révolte du peuple, révolte qui fut décisive pour son châtiment. 12 espions avaient été envoyés pour explorer le pays promis par Dieu à Israël. 10 d'entre eux se laissèrent intimider par la puissance des Cananéens et découragèrent le peuple, tant et si bien que l'assemblée proposa de le nommer en chef et de retourner en Égypte. Seuls Caleb et Josué furent d'un autre avis. Mais suite à cette révolte, Dieu décréta son verdict et je cite, livre des Nombres, chapitre 14, verset 34, « De même que vous avez mis 40 jours à explorer le pays, vous porterez la peine de vos iniquités 40 années, une année pour chaque jour. »
1: Après une punition si sévère, les Israélites ont-ils appris la leçon?
0: Eh bien non. Les contestations ne cessèrent pas pour autant. Il y eut ensuite la révolte du Lévite Corée et de ses compagnons contre l'autorité de Moïse, chapitres 16 et 17. Puis, les contestations à Mériba, un endroit du désert où l'eau manqua, chapitre 20. Enfin, ce furent les murmures à la montagne de Hor, lorsque le peuple fut décimé par les serpents, chapitre 21. Avec les chapitres 22 à 36, troisième section du livre des Nombres, nous parvenons donc aux événements survenus durant la 40e année après la sortie d'Égypte. Après deux batailles victorieuses, le peuple d'Israël dresse ses tentes dans les plaines de Moab. Alors le roi de la région prend peur et sollicite le devin Balaam pour maudire Israël, ce que nous racontent les chapitres 22 à 24 du livre des Nombres. Puis Israël désobéit encore aux ordonnances du Seigneur, se livrant à l'idolâtrie avec les Moabites. Il en résulte une terrible plaie, Nombre 25. Après le rappel de certaines lois, Nombre 27 à 30, les chapitres 31 et 32 décrivent la victoire d'Israël sur Madian, une tribu d'Arabie, et l'occupation de son territoire par des Israélites qui préféraient s'établir là, dans le pays, plutôt que de franchir le fleuve du Jourdain. Les chapitres 34 à 36 donnent de nouvelles instructions en vue de l'entrée en Canaan. C'est un peu le prélude au Deutéronome, livre essentiellement consacré aux avertissements que Moïse communiqua au peuple d'Israël durant les deux derniers mois de sa vie. La lecture du livre des Nombres peut nous laisser une impression de tristesse. Voici un peuple que Dieu a miraculeusement délivré de l'Égypte, dont il a pris soin durant son voyage à travers le désert. Or, sans cesse, il se révolte contre son Dieu. Et ce livre, qui met constamment devant nous l'extraordinaire fidélité de Dieu face à l'infidélité de l'homme, c'est aussi un manuel d'instruction pour notre marche chrétienne quotidienne. En effet, l'apôtre Paul est revenu sur ces événements pour nous dire qu'ils devaient nous servir d'avertissement. C'est ce que vous lirez dans la première épître aux Corinthiens au chapitre 10. Les murmures et les contestations compromettent toujours la vie de la foi. Il est possible à l'enfant de Dieu de sortir du monde, comme les enfants d'Israël sortirent d'Égypte, mais de perdre son temps ensuite dans le désert d'une vie infructueuse, sans jamais entrer en possession de l'héritage spirituel que Dieu lui destine. Il arrive aussi que le croyant se complaise dans une position qui lui paraît confortable, à mi-chemin du but préparé par son Seigneur. Un peu comme ces Israélites qui, en s'établissant à l'est du Jourdain, se sont soustraits à leurs dépens au plan que Dieu avait pour eux. Mais, dans ce tableau relativement sombre, se détachent des points exceptionnellement lumineux. Permettez-moi d'en évoquer un pour terminer cette courte étude. Je vous invite à ouvrir votre Bible au chapitre 21 du livre des Nombres. Les versets 4 et 5 nous décrivent les murmures des Israélites se plaignant de leur sort et de leur nourriture. Cette révolte est dirigée contre Dieu, qui ne laisse pas les contestataires impunis et sévit en envoyant contre eux des serpents brûlants. Et, lorsque les enfants d'Israël sont dans la détresse, les voici qui crient à l'Éternel. Essayons de nous représenter la scène dans le camp d'Israël. De toutes les tentes montent des gémissements de douleur. Ceux qui ont été mordus par les serpents doivent mourir à brève échéance. Et soudain, une proclamation retentit dans le camp, un remède miracle est annoncé, Moïse a prié pour le peuple et la réponse de Dieu n'a pas tardé. Nous lisons Nombre 12, 8.
2: L'Éternel dit à Moïse, « Fais-toi un serpent brûlant et place-le sur une perche. Quiconque aura été mordu et le regardera conservera la vie.
0: Un serpent a été sommairement modelé dans de l'air infondu. Puis Moïse l'a élevé sur une perche à la vue de tous. Et il suffit à ceux qui crient de douleur de regarder ce serpent pour conserver la vie. Un seul regard. Et la souffrance s'atténue, le soulagement survient, la menace de mort est conjurée. Quelle remarquable image! Ce n'est pas étonnant que, dans l'Évangile selon Jean, au chapitre 3, le Seigneur Jésus soit revenu à cette scène de l'Ancien Testament dans son entretien avec Nicodème. Nous lisons Jean 3, 14.
2: Comme Moïse éleva le serpent dans le désert, il faut de même que le Fils de l'homme soit élevé, afin que quiconque croit en lui ait la vie éternelle.
0: Aujourd'hui, vous gémissez peut-être dans une souffrance intolérable. Je ne parle pas de la souffrance physique, mais de la douleur morale que le péché engendre, maintient et accentue. En cet instant, confessez votre culpabilité à Dieu. Jésus-Christ a porté votre condamnation. Plus, il s'est identifié à la cause de votre souffrance, devenant péché pour vous, afin que vous deveniez en lui justice de Dieu. Deuxième épître aux Corinthiens, chapitre 5, verset 21. Un seul regard de foi à l'œuvre accomplie par Jésus-Christ au calvaire vous assure la vie éternelle. Voulez-vous, en cet instant, jeter ce regard de foi pour avoir la vie? Le texte du chapitre 3 de l'Évangile selon Jean continue par ces mots.
2: Car Dieu a tant aimé le monde qu'il a donné son Fils unique, afin que quiconque croit en lui ne périsse point, mais qu'il ait la vie éternelle.
0: Quiconque, c'est vous, c'est moi. Le fait de croire au Fils unique de Dieu nous soustrait au jugement et à la perdition éternelle et nous assure l'éternité de bonheur et de paix dans la présence de Dieu. Puissiez-vous tous en faire l'expérience.

Très peu savent qu'elle existe, cette belle étendue de terre. On l'appelle l'île qui regorge de trésors et de mystères. Les animaux sont nombreux, les espèces sont variées. Là-bas, la faune et la flore sont parfaitement mariées. Mais un incendie terrible frappe le beau décor. Une épaisse fumée noire propage une odeur de peur et de mort. Au bord de la panique que cause ce drame, tous courent dans tous les sens devant le piège que posent les flammes. Ceux qui survivent prennent la fuite et se mettent vite à l'abri, mais le troupeau est surpris par les allers-retours du colibri. Cet oiseau mouche puise ses gouttelettes dans l'eau, les dépose sur le feu, en va-et-vient, il vole au-dessus du flot. L'éléphant l'interpelle et d'un ton moqueur lui dit « ça sert à rien, ces gouttes n'ont rien d'un extincteur ». Le colibri, plein de conviction dans le regard, lui répond « je sais bien, mais je fais ma

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2: On termine aujourd'hui 2 Thessaloniciens, du chapitre 2, verset 13, à la fin du livre. Comment faut-il vivre, sachant ce qui arrivera ? Voir à quoi ressemblera le monde sous la dictature de l'Antéchrist fait réfléchir. À la lumière de ces événements futurs, la seconde lettre de Paul aux Thessaloniciens nous dit maintenant comment les chrétiens devraient vivre, croyant tout ce que la parole de Dieu dit de ce qui va arriver. Paul nous indique très concrètement 3 manières de montrer qu'on croit au retour de Christ. 1. Affermis-toi dans la parole. N'oubliez pas, dit-il, Dieu vous aime et vous donne une espérance solidement fondée dans son salut. Et souvenez-vous que sa grâce gardera vos cœurs sur la bonne voie, pour toute œuvre et parole qui soit bonne. La bénédiction de Dieu décrit votre salut du passé, présent et futur. Dès le début, Dieu t'a choisi pour être sauvé. Dieu n'est pas surpris quand tu crois en Christ. L'autre face de la pièce est aussi vraie. Celui qui veut peut venir à Dieu. Ceux qui veulent sont choisis, et ceux qui ne veulent pas sont les non-élus. Jésus dit « Si quelqu'un a soif, qu'il vienne à moi et qu'il boive. » C'est une offre légitime de salut, très simple. Si tu ne viens pas, la raison n'est pas que tu n'es pas élu. Tu ne viens pas parce que tu n'as pas soif. C'est-à-dire que tu ne penses pas avoir besoin d'un sauveur. Si tu as soif, alors viens à Christ. Quand tu acceptes Jésus-Christ comme ton sauveur personnel, tu es en Christ. C'est un statut de sanctification. La sanctification devient concrète quand ta vie change pour ressembler davantage à celle de Jésus. C'est croître en grâce. Ça se produit en étudiant la parole de Dieu, en la croyant et la pratiquant. Relis les versets 13 et 14 chaque fois que tu as besoin d'encouragement. L'éventail complet du salut y est décrit. On a été sauvé, on est en train d'être sauvé, on sera sauvé. C'est entièrement l'œuvre de Dieu et de la parole, de rendre le chrétien capable de tenir et d'être stable. 2. Affermis-toi dans ta marche. La parole de Dieu nous aide aussi à marcher comme ceux qui sont appelés devant un monde mauvais. Si on aime vraiment son avènement, on le prouvera par notre relation à la parole de Dieu et par notre marche dans cette vie. Mais on ne le fait pas par nos propres forces. Paul nous rappelle que le Seigneur est fidèle. Il vous mettra sur une fondation stable et vous protégera et gardera du malin. Chrétien, accroche-toi fermement à cette vérité de 2 Thessaloniciens 3, verset 3. Le Seigneur est fidèle pour t'affermir dans sa parole. Qu'elle influence toute ta vie. La parole de Dieu te gardera du mal. 3. Affermis-toi dans tes actions. Maintenant, on va agir pour le Seigneur, pour que la parole de Dieu puisse diriger notre cœur et notre vie. Aucune doctrine biblique ne te fera travailler aussi ardemment ou raisonnablement pour Christ que son retour. Si tu crois que tu le reverras bientôt, tu travailleras pour lui. Tu sèmeras des graines de la parole de Dieu dans le champ du monde afin qu'elle produise une moisson. Comprendre la suite du programme de Dieu apporte plus que le fanatisme ou la paresse, mais la paix à la famille de Dieu. Celui qui est la paix veut qu'on jouisse de sa paix et de sa grâce en nous affermissant dans la parole, dans notre marche et dans nos actions en attendant son retour.
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0: On n'arrête pas la pensée, et encore moins celle de Vincent Lafargue, c'est les Tweetomélies.
1: Dans la deuxième lettre aux Thessaloniciens, chapitre 1, verset 3, nous lisons ceci. « Nous devons toujours remercier Dieu à votre sujet, frères, et il est juste que nous le fassions. En effet, votre foi fait de magnifiques progrès, et en chacun de vous, l'amour que vous vous portez les uns aux autres ne cesse d'augmenter. » Voilà une des plus belles actions que nous pouvons accomplir dans notre journée, rendre grâce pour les progrès des autres, savoir dire merci non pas pour ce qui nous arrive à nous, mais pour ce qui arrive de bien à autrui. Voilà l'effort que je nous souhaite pour aujourd'hui et pour les autres jours aussi, bien sûr.
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0: qui est fort. À la fin, c'est Dieu qui gagne, c'est Jésus qui est fort.
1: Ici, sur Radio Évangile 66, nous avons une bonne nouvelle à vous annoncer. Alors ne quittez pas, quelqu'un veut vous parler.

Une minute, s'il vous plaît. Vous savez, on est tous les mêmes. Je ne sais pas si vous êtes comme un, mais j'ai appris par la télévision que nous, les automobilistes, on va être poursuivis par des radars. Encore plus de radars, toujours plus de radars. Mais vous savez, on est quand même un peu tous les mêmes. Dès qu'on est sur la route, il faut aller vite. Même si la route n'est pas bonne. Vite, vite, vite. Allez, vite. Puis l'autre jour, je me dis, mais pourquoi tu vas vite? N'y aurait-il rien qui vaille la peine d'être remarqué, par exemple, hein, le passage d'un chevreuil? Tenez, le jour où je me suis arrêté, j'ai trouvé que j'avais du temps à perdre. Devant un merle, devant chez moi, il y avait un merle, c'était hier, qui était tout à fait tranquille, en train de préparer sa maison. Je me suis dit, tiens, le merle est en train de préparer le printemps. Mais si j'avais roulé très très vite, je n'aurais pas vu. Pourquoi rouler très vite? Pourquoi aller vite et arriver avec un cœur pauvre? Ce qu'on peut voir aujourd'hui, admirer aujourd'hui, aimer aujourd'hui, pourquoi dire « Ah, oh, on le fera une autre fois ?» Mais mes amis, l'autre fois, ça nous appartient pas. Pourquoi foncer? Vers qui on fonce? Pourquoi foncer? On fonce vers quoi? Pourquoi rouler sur quatre roues, mais sans oreilles, sans yeux, sans esprit? Pourquoi? Pour la seule chose d'aller vite, d'assécher nos pensées, en même temps que le réservoir d'essence, surtout en période de crise de raffinerie. Mais ce n'est pas une émission d'information. Le compteur de vitesse pourrait bien être qu'un compteur de vide. Et notre âme, au fait, notre âme pendant ce temps, tombée du véhicule et perdue en route. Vous savez que le Christ, lui, continue d'aller à pied, même si nous avons des routes et des autoroutes. Et il y ramasse tristement des âmes aplaties, comme des hérissons écrasés, des âmes sur le côté, qui ont été tellement vite, qui ont perdu la vie. Et bien sûr, maintenant, c'est même plus vite, ce n'est plus rien. À plus tard. Bon, le...

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1: Je suis né au Mexique, dans une ville que vous connaissez peut-être. Peut-être pas du nom de la ville, mais en tout cas le nom du petit chien qui s'appelle Chihuahua. Une ville qui, malheureusement, est proie à la violence et au trafic de drogue, les cartels, etc. Vous en avez peut-être entendu parler. Ma mère, qui était française et qui était à la recherche d'une expérience spirituelle à l'époque des hippies, ma mère était hippie, elle voyageait à travers le monde et elle est arrivée au Mexique. Elle est arrivée au Mexique, c'est là-bas qu'elle a rencontré le Seigneur et c'est là-bas qu'elle a rencontré un beau Mexicain, qui en l'occurrence est mon père. C'est vrai que mes parents étaient chrétiens. C'est vrai que mes parents ont essayé de nous élever dans la foi chrétienne, mais malheureusement, l'ambiance et l'endroit dans lequel j'ai grandi petit à petit a tiré vers autre chose que tout simplement la foi chrétienne. Puisque vous le savez, en tout cas j'espère que vous le savez, on ne naît pas chrétien, mais on le devient par une expérience personnelle. Donc ce n'est pas parce que je suis né dans une famille chrétienne que moi-même j'étais chrétien. Mon cousin, un des grands cousins qui était là aussi, qui habitait le même quartier que moi, était un chef de gang. Et c'est dans cette ambiance-là que j'ai grandi jusqu'à l'âge de mes 12 ans. C'était une ville où on voyait régulièrement la violence dans la rue, plusieurs fois même moi petit. J'ai été dans les rues pour affronter le quartier qui était pas loin, etc. etc. Et c'était très naturel. Moi, aujourd'hui, quand je réfléchis sur ce que j'ai pu vivre, je me rends compte que finalement, c'était très naturel. On est dans un quartier, hein, on appartient au quartier. C'est aussi simple que ça. On ne pose pas de questions et quand il y a besoin de le défendre, on y va, même quand on est petit. Au début, c'est même quelque chose qui est comme un jeu pour nous. Et je me souviens très petit, hein, donc moins de 10 ans, d'aller dans les rues et aller affronter le quartier qui était à côté et qui essayait d'envahir notre territoire. C'était une question de territoire, etc., etc. Et très petit, des gens ont commencé avec des bâtons, avec des pierres. Et aussi, à plusieurs reprises, je me souviens, j'ai vu des personnes porter des armes à feu. Et je me souviens en avoir tenu une. J'étais tellement petit que ça me paraissait tellement lourd. Je suis arrivé en France, donc à l'âge de 12 ans. Je quitte la grande ville du nord du Mexique, Chihuahua en l'occurrence, pour arriver dans le département de la Creuse. Je quitte une grande ville, imaginez un petit peu le décalage, hein. La Creuse est un département très rural, il y a plus de vaches que d'habitants. Vous imaginez, hein, la plus grande ville de la Creuse fait 13 000 habitants. Malgré tout, il y avait comme cet héritage de gang qui était là en moi, et même âgé de 12, 13, puis 14 ans, ce que j'avais au plus profond de moi-même, qui en l'occurrence n'était pas la foi chrétienne, mais c'était tout simplement l'héritage de gang qui était là en moi, m'a poussé à vouloir être violent, à m'imposer par la violence, à essayer d'avoir de l'influence sur d'autres. Et effectivement, on a pu être un groupe, on se prenait pour les petites racailles de la campagne, hein, les racailles de guerre, on avait l'impression de dominer sur les autres. C'était ma jeunesse. Très rapidement, j'ai sombré, hein, dans la drogue, dans la consommation de produits stupéfiants, ce qui a eu pour conséquence d'être en échec scolaire. Et c'est à l'âge de 18 ans que le Seigneur a commencé à travailler dans mon cœur. Comment ça s'est passé? Eh bien, c'est tout simplement que j'ai voulu aller revoir ma famille, qui habite là, pour la grande majorité maintenant aux États-Unis. Ils ont traversé la rivière, ils ont traversé la frontière. Un couple qui était responsable, qui était ancien, dans une église qui m'accueillait, je me suis senti comme obligé, pour les honorer, d'aller à l'église avec eux. J'étais assis au fond et je voyais les gens qui étaient là, qui louaient, qui chantaient, qui criaient. Parfois même, ils levaient les mains en l'air et je me disais, mais ils sont tarés ces gens-là. C'était vraiment ma première pensée lorsque je suis rentré dans une église comme celle-ci. Ces gens-là, ils sont fous. Et ma théorie très rapidement était la suivante, c'était que les gens ensemble qui se disent chrétiens sont dans une autoconviction de se faire croire et de laisser croire l'autre que Dieu existe pour donner un sens à leur vie. Et c'est ainsi que je suis parti des États-Unis pour revenir en France après mon séjour là-bas dans la famille. Et puis finalement, ce message que j'avais entendu, parce que je crois vraiment que le message que nous entendons dans des églises comme celui-ci est un message qui est vivant et qui peut percuter les cœurs, qui peut changer les vies. Et finalement, le message que j'ai entendu là-bas m'a poursuivi. Il était au plus profond de moi-même. Et je me souviens d'une question toute simple qui m'a travaillé et qui a été le déclencheur de tout mon cheminement avec Dieu et dans la foi. Je me suis posé cette question, et si c'était vrai? Elle était toute simple, et je me disais, et si c'était vrai, ce que j'ai entendu, et si l'existence de Dieu était vraie, etc., etc. Et puis finalement, la réflexion était très simple, je me suis dit, je ne perds rien à me poser la question. Hein. Je ne perds rien, ça ne va pas me coûter de l'argent, ni rien, je ne perds rien à me poser la question. Et j'ai commencé à chercher au plus profond de moi-même, est-ce que Dieu existe ou pas? Je me suis posé toutes sortes de questions. Finalement, je me suis souvenu de ce Dieu de la Bible. Parce que je crois qu'on peut croire en Dieu, mais c'est autre chose que de croire dans le Dieu de la Bible. Et finalement, j'ai cru dans le Dieu de la Bible. Et je me suis dit, Jésus, si tu existes vraiment, viens dans ma vie. C'est ce qui a finalement déverrouillé mon cœur. Je me souviens d'une expérience toute particulière. C'est toujours difficile de mettre des mots sur ce que l'on vit avec le Seigneur. Mais je me souviens d'une expérience particulière où j'étais dans ma chambre. Je prie. Et là, je tombe à genoux, en larmes. Et pour moi, vraiment, c'est à ce moment-là que je suis né de nouveau. Le Seigneur m'a visité. Je me suis senti envahi d'amour. Et à partir de ce moment-là, ma vie n'a plus été la même. C'est vrai que le doute est venu par la suite. Le doute est venu parce que je faisais usage de drogue, j'ai été jusqu'à utiliser l'ecstasy, la cocaïne, etc., des champignons hallucinogènes. Ce sont des produits assez puissants qui permettent de faire des expériences assez fortes. Et finalement, un doute est venu et je me suis dit, est-ce que ce que tu as vécu dans cette chambre-là, en l'occurrence la mienne, est-ce que c'est peut-être pas des restes d'un certain produit? Et le doute était là, je me suis dit, est-ce que finalement c'est pas un reste de drogue qui fait que j'ai eu l'impression de vivre quelque chose de spirituel? Finalement, ma prière qui a suivi a été la suivante. J'ai dit, Seigneur, je ne veux pas tout simplement que tu me fasses vivre quelque chose de spirituel, difficile à décrire, mais viens rencontrer finalement mon quotidien. Viens rencontrer ce que je vis. Et j'étais prisonnier de la drogue, j'étais prisonnier de la cigarette, j'avais essayé d'arrêter à plusieurs reprises. Et donc ma prière a été la suivante, si c'est toi qui m'as visité ce jour-là, viens me libérer de tout ce qui me tient captif. Et ma vie a changé. J'ai eu 19 ans, ma vie était complètement changée, libérée de la drogue, libérée de la cigarette. Je peux vous dire, c'était un 1er janvier que j'ai fumé ma dernière cigarette, alors que j'avais déjà essayé d'arrêter à 3 reprises auparavant. Dieu m'a libéré. Et il est venu par quelque chose de concret, de puissant, confirmer que c'était bien lui qui m'avait visité ce jour-là dans ma chambre. J'ai commencé finalement à marcher avec le Seigneur. J'ai commencé à vivre ma foi chrétienne, vraiment, comme je le disais tout à l'heure, non pas parce que je suis né dans une famille chrétienne, mais c'est parce que j'ai fait une expérience qui fait de moi aujourd'hui un chrétien. J'ai commencé à me poser la question, et Dieu, etc., comment le servir, comment aller plus loin. Au début, j'avais du mal à mettre des mots sur ce que je ressentais au plus profond de moi-même. C'est les personnes autour de moi qui ont commencé finalement à voir quelque chose, et j'étais encouragé à partir me former. Je suis parti me former à Oslo, en Norvège, à une école biblique. Et puis nous voyageons à travers l'Europe pour évangéliser, pour apporter le message de la bonne nouvelle. Et c'est ainsi que nous sommes arrivés à Mulhouse, avec un petit groupe de jeunes, pour évangéliser, pour encourager l'Église aussi. Et le Seigneur, vraiment, encore une fois, les minutes me manqueraient, mais il a conduit les circonstances. Auparavant, le Seigneur avait préparé mon cœur, j'étais chauffeur routier de formation. Et lorsque je passais par Mulhouse pour aller livrer, il y avait quelque chose qui se passait dans mon cœur. C'était tellement fort. Et je me disais, mais qu'est-ce qui se passe dans ce territoire-là, dans cette ville-là? Il y a une onction particulière. Et quelques temps après, presque un an et demi après, le Seigneur m'ouvre les portes au ministère dans l'église de Mulhouse. Encore une fois, vraiment, le Seigneur a ouvert les portes. Comme je le disais tout à l'heure, j'étais en échec scolaire, je ne parle pas très bien le français. Et finalement, le Seigneur a utilisé ma simplicité. C'est que ce n'est pas avec mes forces, ce n'est pas avec mes capacités, mais le Seigneur a ouvert les portes au ministère. Et même encore aujourd'hui, je me dis, mais comment est-ce que c'est possible? À Mulhouse, j'ai commencé à me former. Et puis effectivement, c'est là-bas que j'ai rencontré une très belle jeune fille. Et puis finalement, le Seigneur a permis que vraiment on puisse construire quelque chose de beau. Quelque chose de beau avec Julie, qui est mon épouse maintenant depuis 3 ans. Et vraiment, on se réjouit de ce que le Seigneur est en train de faire, de ce qu'il va continuer à faire. Amen.
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Voici une pensée de la parole de Dieu pour vous par Derek Prince. Combien est précieuse ta bonté, ô Dieu! Aussi les fils des hommes se réfugient sous l'ombre de tes ailes. Ils se rassasient de l'abondance de ta maison, et tu les abreuves au fleuve de tes délices. C'est pour moi la plus belle image de la bonté de Dieu. Tout d'abord, nous nous tournons vers lui dans notre besoin. Nous venons à lui pour nous réfugier parce que nous sommes opprimés, parce que nous ne pouvons pas gérer nos problèmes. Nous nous réfugions à l'ombre de ses ailes. Mais quand nous arrivons là, à l'ombre de ses ailes, nous découvrons alors qu'il nous fournit bien plus qu'un simple refuge. Il nous offre un festin. Il nous donne l'abondance. Nous nous rassasions de l'abondance de sa maison. Et non seulement cela, mais il nous abreuve au fleuve de ses délices. Pour moi, c'est stupéfiant. Dieu ne nous donne pas à boire au fleuve de nos propres délices, mais de ses délices. Il partage avec nous les choses dans lesquelles il prend plaisir. Vous voyez, il y a tant de choses dans lesquelles nous prendrions naturellement plaisir qui sont nuisibles. Prenons l'exemple de la pratique du tabagisme. De nombreuses personnes trouvent un grand plaisir à fumer. Mais malheureusement, nous savons tous aujourd'hui que c'est extrêmement nocif. C'est une cause potentielle de cancer. La différence avec les plaisirs de Dieu, c'est qu'ils ne sont jamais nocifs. Et Dieu veut partager avec nous ses plaisirs. Il veut nous abreuver au fleuve de ses plaisirs. Et non seulement ils sont agréables, mais ils sont bénéfiques. Ils ne sont jamais nocifs.

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0: Apocalypse de Jean, chapitre 3. Écris à l'ange de l'église de Sardes. Voici ce que dit celui qui a les sept esprits de Dieu et les sept étoiles. Je connais tes œuvres. Je sais que tu passes pour être vivant et tu es mort. Sois vigilant et affermis le reste qui est près de mourir, car je n'ai pas trouvé tes œuvres parfaites devant mon Dieu. Rappelle-toi donc comment tu as reçu et entendu, et garde et repens-toi. Si tu ne veilles pas, je viendrai comme un voleur, et tu ne sauras pas à quelle heure je viendrai sur toi. Cependant, tu as à Sardes quelques hommes qui n'ont pas souillé leurs vêtements. Ils marcheront avec moi en vêtements blancs parce qu'ils en sont dignes. Celui qui vaincra sera revêtu ainsi de vêtements blancs. Je n'effacerai point son nom du livre de vie, et je confesserai son nom devant mon Père et devant ses anges. Que celui qui a des oreilles entende ce que l'Esprit dit aux églises. Écris à l'ange de l'église de Philadelphie. Voici ce que dit le Saint, le véritable, celui qui a la clé de David, celui qui ouvre et personne ne fermera, celui qui ferme et personne n'ouvrira. Je connais tes œuvres, voici, parce que tu as peu de puissance et que tu as gardé ma parole et que tu n'as pas renié mon nom, j'ai mis devant toi une porte ouverte que personne ne peut fermer. Voici, je te donne de ceux de la synagogue de Satan qui se disent juifs et ne le sont pas, mais qui mentent. Voici, je les ferai venir se prosterner à tes pieds et connaître que je t'ai aimé. Parce que tu as gardé la parole de la persévérance en moi, je te garderai aussi à l'heure de la tentation qui va venir sur le monde entier pour éprouver les habitants de la terre. Je viens bientôt. Retiens ce que tu as, afin que personne ne prenne ta couronne. Celui qui vaincra, je ferai de lui une colonne dans le temple de mon Dieu, et il n'en sortira plus. J'écrirai sur lui le nom de mon Dieu et le nom de la ville de mon Dieu, de la nouvelle Jérusalem, qui descend du ciel d'auprès de mon Dieu et mon nom nouveau. Que celui qui a des oreilles entende ce que l'Esprit dit aux églises. Écris à l'ange de l'église de Laodicée. Voici ce que dit l'Amen, le témoin fidèle et véritable, le commencement de la création de Dieu. Je connais tes œuvres. Je sais que tu n'es ni froid ni bouillant. Puisses-tu être froid ou bouillant? Ainsi, parce que tu es tiède et que tu n'es ni froid ni bouillant, je te vomirai de ma bouche. Parce que tu dis « je suis riche, je me suis enrichi, je n'ai besoin de rien » et parce que tu ne sais pas que tu es malheureux, misérable, pauvre, aveugle et nu, je te conseille d'acheter de moi de l'or éprouvé par le feu, afin que tu deviennes riche et tes vêtements blancs, afin que tu sois vêtu et que la honte de ta nudité ne paraisse pas, et un collier pour oindre tes yeux, afin que tu voies. Moi je reprends et je châtie tout ce que j'aime, et don du zèle, et repens-toi. Voici, je me tiens à la porte et je frappe. Si quelqu'un entend ma voix et ouvre la porte, j'entrerai chez lui. Je souperai avec lui, et lui avec moi. Celui qui vaincra, je le ferai asseoir avec moi sur mon trône, comme moi j'ai vaincu, et je me suis assis avec mon Père sur son trône. Que celui qui a des oreilles entende ce que l'Esprit dit aux églises.
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n'y avait pas d'heure.

0: est 15h. 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
1: 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Aujourd'hui, nous partons à la rencontre d'un berger, au propre comme au figuré. Un berger familier des éléments de la nature et des soins apportés aux brebis. Un berger qui a su se faire brebis lui-même. Son histoire nous est relatée dans le livre des Psaumes.

0: La Bible, c'est souvent des histoires de confiance qui se cherchent dans les hauts et les bas de la vie, les verts pâturages comme les vallées sombres. Mais commençons par le commencement. Découvrons ensemble cette petite histoire qui s'imbrique dans la grande histoire. Découvrons comment David s'inspire de son travail de berger pour être vivifié dans sa relation à Dieu. Les souvenirs de ses jeunes années remontent dans sa mémoire. Étant le plus jeune parmi ses frères, David gardait les troupeaux de son père. Comme il aimait la solitude des plaines et des vallées, leur silence plein, habité, l'espace et l'air libre, cette immensité qui trouvait un écho au plus intime de lui. Les poèmes et chansons qu'il composait pendant les longues heures de la garde étaient comme le prolongement de la nature qui l'invitait jour après jour à la contemplation. Il l'aidait aussi à tenir le coup dans les épreuves et les tensions, dans l'adversité dont sa vie de berger n'était pas dépourvue. Eau et nourriture se font rares depuis plusieurs semaines déjà. Cette année, la période de la sécheresse met à dure épreuve David et son troupeau. Leurs réserves presque épuisées, ils errent chaque jour pour trouver un brin d'herbe caché par-ci, par-là, ou une dernière rigole d'eau, aussi petite soit-elle. De jour en jour, le ressenti du manque s'intensifie. Ses brebis commencent à fatiguer. David s'en souvient comme si c'était hier. Les mots qui montent en lui sont ceux de la confiance, ceux de l'assurance, que dans l'avenir, il ne manquera de rien. Car un berger plus grand que lui prend soin du troupeau.
1: Le Seigneur est mon berger, je ne manquerai de rien.
0: Enfin, les premières gouttes tombent. La terre a du mal à assimiler cette eau tant attendue. Elle boit avidement la pluie accueillie comme une bénédiction. Enfin, David peut conduire ses brebis sur des prairies toutes fraîches, des prairies d'un vert éclatant, recouvertes par une herbe nouveau-née, sortie du sol au début de la saison des pluies. Enfin, ses brebis peuvent manger à leur faim et se reposer réellement, auprès des eaux calmes qui leur sont nécessaires pour boire en toute sécurité, sans risque de noyade.
1: Il me met au repos sur de verts pâturages. Il me conduit au calme près de l'eau.
0: Des décennies plus tard, cette expérience de revie du berger et de son troupeau est encore vivante dans l'âme de David. Elle le touche encore au plus profond de lui. Cette expérience de revie lui a appris que se relever est toujours possible. Sécheresse intérieure ou extérieure ne peuvent vaincre les forces de la vie. Il y a une vie plus forte que la mort. Il y a un Dieu qui traverse les saisons.
1: Il me fait revivre. Il me guide sur la bonne voie car il est fidèle à lui-même.
0: Comment concilier la confiance que Dieu guide sur la bonne voie avec la réalité de la présence de la mort qui jette son ombre infatigable sur le chemin encore à parcourir? Régulièrement, cette interrogation s'invite dans la méditation de David et bouleverse son cœur de berger. Tant de fois a-t-il déjà traversé la vallée de l'ombre de la mort, dans des situations où il a été tout proche de la mort, dans des moments douloureux où il a perdu un être cher. Face aux ombres de son cœur, face à ses limites et fragilités, ses manquements et ses errances.
1: Même si je marche dans la vallée de l'ombre et de la mort,
0: car tu m'accompagnes. À chaque fois qu'il récite son poème, telle une prière, David s'attarde un instant sur ces trois mots. Le jour où il a écrit son chant, il les a intentionnellement placés au centre. Il se souvient d'avoir compté les mots, 26 avant et 26 après. Car tu m'accompagnes. Trois mots qui ont tout changé. Trois mots qui ont changé l'orientation de sa prière. Tout son être s'est tendu vers Dieu, s'est enfin adressé à lui, cessant de parler de lui. Dans la vallée où habitent les ténèbres, Dieu, le tout proche, comme le berger inséparable de son troupeau, n'est plus devant pour le guider, mais avec lui, à côté de lui, pour protéger de plus près. David veut refaire ce choix de la confiance, encore aujourd'hui.
1: Tu me conduis, tu me défends, voilà ce qui me rassure.

0: Avec émotion, David se revoit, massant d'huile le corps d'une brebis blessée, qui avait trébuché dans un ravin pierreux, ou qui l'avait sauvé in extremis, arraché à la gueule d'un lion, d'un ours, à la force de ses bras. Être aux aguets, flairer le danger imminent et savoir réagir rapidement, mais aussi soigner avec délicatesse, tout cela faisait partie de son quotidien de berger. Aujourd'hui, il est toujours berger, mais d'une autre manière. Berger d'un peuple, conducteur et protecteur d'un peuple. Berger qui essaye de son mieux, berger certes imparfait, mais suffisamment bon, essayant d'aligner sa vie sur le Dieu berger qui continue à accompagner sa vie, l'invitant même à sa table. Dieu berger, l'invitant à se laisser comme trempé, intensément comblé par sa présence, comme une coupe qui déborde. Dieu berger, l'invitant à ne pas constamment vivre sur le fil, mais à savourer la vie en abondance qui coule telle une source de la relation ainsi offerte. L'accueil incessant de Dieu est pour David comme cette huile d'olive parfumée d'épices, qu'en tant que roi, il répand lui-même sur ses invités lors des banquets, célébrant la joie et l'amitié, la relation qui les unit. Huile répandue pour se réjouir de leur présence, de leur vie, pour les bénir, leur dire du bien, leur faire du bien, leur souhaiter le même bonheur, la même grâce auquel ils s'ouvrent encore et encore.
1: Oui, le bonheur et la grâce me poursuivent tous les jours de ma vie. Seigneur, je reviendrai dans ta maison aussi longtemps que je vivrai.
0: Les ennemis n'ont pas disparu de la vie de David, mais poursuivi, il se sent avant tout par le bonheur et la grâce d'un Dieu auquel il veut revenir encore et encore, auprès duquel il est comme à la maison. Toujours le bienvenu. Un Dieu berger qui conduit et protège. Un Dieu hôte qui accueille et prend soin. Ce psaume est un compagnon précieux pour la vie de tous les jours, les bons et les mauvais. Il nous parle d'un Dieu là, au début et à la fin. Dieu devant et derrière. Dieu qui entoure et qui prend soin de toute notre personne. Dieu qui tient les choses ensemble, donnant une continuité à notre vie. Dieu dont la grâce enveloppe notre vie entière. Puis, ce psaume est un encouragement à faire des liens entre nos travaux et occupations quotidiens et notre relation à Dieu. Il nous dépeint un Dieu non pas détaché, flottant au-dessus de la vie humaine, mais proche et offrant sa présence, son amitié, dans chaque situation de la vie, nous montrant que la relation à lui et la vie quotidienne ne font qu'un. Enfin, ce psaume nous propulse aussi dans l'avenir, vers quelqu'un d'autre qui, 1000 ans après le roi berger David, a pu dire de lui-même « Je suis le bon berger », incarnant dans ces mots si simples, si directs, les aspirations profondes de notre âme. Le son de sa voix suffit pour oser ses paroles murmurées d'une confiance renouvelée à chaque nouvelle saison, à chaque nouveau passage que nous traversons. Plus que de toute autre chose que tu pourrais me donner, j'ai besoin de toi. Plus que de l'air pour respirer, j'ai besoin de ta présence dans ma vie.

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L'Esprit du Seigneur, l'Éternel est sur moi, car l'Éternel m'a oint pour porter de bonnes nouvelles aux malheureux. Il m'a envoyé pour guérir ceux qui ont le cœur brisé, pour proclamer aux captifs la liberté et aux prisonniers la délivrance.

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1: Bonjour tout le monde, heureuse de vous retrouver aujourd'hui pour cette nouvelle semaine et ce nouvel épisode d'À table avec Annabelle. Et en ce début de semaine, eh bien, je veux prendre le temps de remercier toute la famille, les partenaires. Un grand merci à vous tous. Et aujourd'hui, eh bien, je suis avec Aurélie, Stéphanie et Sandra. Bonjour les filles.
2: Bonjour.
1: Vous allez bien?
3: Bonjour les filles.
4: Allô Aurélie.
1: Allô Aurélie. Et donc je disais que je remerciais toute la famille, des partenaires et je ne sais pas si vous saviez, mais on reçoit aussi des sujets de prière des partenaires. Et aujourd'hui, j'aurais aimé qu'on prie particulièrement. J'ai regardé les sujets de prière et j'ai vu le sujet de Ruth du Cameroun qui nous dit qu'elle a déposé plusieurs dossiers, plusieurs CV un petit peu partout et qu'elle cherche un travail. Et je crois que Dieu est fidèle. Alors que Ruth s'est engagée pour devenir partenaire, je crois qu'il y a aussi une bénédiction qui se rattache à ce partenariat. Alors je vous propose qu'on puisse prier ensemble. Aurélie,
5: oui.
1: Cameroun, prie. Oh. On va t'accompagner.
3: Vite fait.
1: Oui, on va t'accompagner. On prie pour Ruth et on croit que Dieu.
3: On va prier pour Ruth et pour tous nos partenaires, même qui sont dans une situation similaire.
1: Oui,
3: parce qu'effectivement, on reçoit plusieurs sujets de partenaires et on prie pour vous les lundis. Sachez qu'on a un temps de chapelle et on prie pour nos partenaires et même dans la semaine encore, on prie pour vous. Donc, oui, n'hésitez pas à nous envoyer vos sujets. Et aujourd'hui, on va prier pour Ruth et pour toutes ces personnes qui cherchent le travail. Seigneur, on croit en ta fidélité, on croit en ta bonté, Seigneur Jésus-Christ, on croit, Père éternel, que tu as dit qu'on va voir la différence entre ceux qui te servent et ceux qui ne te servent pas. Alors que Ruth s'est sacrifiée pour ton royaume en devenant partenaire de cette œuvre, Seigneur Jésus-Christ, alors que oui, à travers tout ce qu'on fait ici, on voit des témoignages de vie transformée. Seigneur, nous venons devant toi aujourd'hui et nous te disons qu'une porte s'ouvre dans la vie de Ruth et qu'une porte s'ouvre dans la vie de toutes ces personnes qui recherchent du travail, la vie de ces personnes qui ont déposé des CV à gauche et à droite et qui s'attendent à des réponses. Seigneur, nous venons déclarer aujourd'hui que leur CV ne sera pas ignoré. Il ne sera pas ignoré au nom de Jésus-Christ et nous croyons que la faveur les accompagne. Tu es le Dieu qui incline le cœur des rois en notre faveur. Et nous déclarons que les responsables des ressources humaines, des personnes qui ont un pouvoir de décision par rapport à l'embauche de ces gens, que ces personnes aient le cœur incliné par ta puissance, Seigneur Jésus-Christ. Seigneur, merci parce qu'aujourd'hui même, cette semaine même, des appels arriveront et plusieurs trouveront ce travail. Par la puissance du nom de Jésus, nous le déclarons et nous disons Amen. Amen et Amen.
1: Amen. Alors Ruth, si tu nous suis, eh bien, écris-nous, contacte-nous pour nous dire quand tu as trouvé un travail. Et puis pour vous tous aussi, les partenaires pour qui nous avons prié, eh bien, n'hésitez pas à partager aussi cette bénédiction pour nous dire ce que Dieu a fait dans votre vie. Et alors on se réjouit pour toutes ces nouvelles opportunités. Je crois même que certains d'entre vous, vous devrez faire des choix parce qu'il n'y avait rien qui rentrait. Mais là, il y aura trop de choses qui rentrent. Seigneur, maintenant, ce sera qu'est-ce que je dois choisir? Alors, Seigneur te conduira. Et cette semaine, les filles, on va parler de pardon parce que dans la vie, malheureusement, on passe à travers des moments quelquefois relationnels, notamment difficiles, et où on est face à un choix. Est-ce que je vais pardonner ou est-ce que je vais garder cette offense? Et quelquefois, on n'a pas l'impression qu'on a ce choix, en fait, parce que la blessure, la douleur peut être tellement grande qu'on se dit, mais est-ce que je pourrais vraiment m'en sortir un jour? Mais la bonne nouvelle, c'est que oui, on peut s'en sortir un jour. Le pardon, c'est possible, c'est accessible, c'est pas quelque chose d'impossible, réservé à une certaine élite. Nous tous, nous pouvons pardonner par la grâce de Dieu. Et il y a des choses qui sont plus difficiles aussi peut-être à pardonner que d'autres. On va souvent dire pardonner l'impardonnable. Et une des choses, je trouve, qui fait partie des choses les plus abominables qu'on peut vivre sur cette terre, c'est l'abus. C'est les viols, les abus sexuels. C'est tellement répandu, tellement de vie ont été brisées à cause de ça. Des vies de femmes qui, après, entrent aussi dans le mariage, entrent dans une saison de maternité avec tellement de blessures parce qu'elles ont vécu toutes sortes d'abus. Et c'est pour ça qu'on dit oui, pardonner l'impardonnable. Est-ce que c'est possible? Et aujourd'hui, eh bien, nous recevons Rachel. Bonjour Rachel, qui est avec nous et qui va nous partager. Tu vas nous partager, Rachel, ton témoignage. Comment l'inceste, comment l'abus ne t'a pas détruite? Et je crois que on a besoin d'entendre ce genre de témoignage. On a besoin de savoir que c'est possible d'être entièrement restauré, pas juste un peu, mais entièrement restauré. Et c'est ce que tu témoignes, c'est ce que tu partages aussi autour de toi, un vrai message d'espoir et de restauration vivant. Donc, bienvenue à toi, Rachel. On est très heureuse de t'accueillir aujourd'hui.
2: Merci, hein, merci pour l'opportunité.
1: Ben écoute, allons-y.
4: Ça prend du courage, hein, franchement. Oui, bienvenue parmi nous. Et puis, on est content de t'avoir. Je suis certaine que ton témoignage va être une source d'encouragement pour plusieurs femmes qui ont traversé une épreuve comme ça. C'est quand même difficile. Mm-hmm. Ça prend du courage quand même. Merci d'être avec nous.
1: Donc toi, Rachel, tu es mariée, c'est ça, depuis 8 ans? 8 ans? 8, 9 ans? 8 ans?
2: 9 ans.
1: 9 ans, ok. Depuis, et vous avez... c'est là où vous avez 3 enfants.
2: Exactement.
1: Bah, c'est bon. Vous avez 3. Et donc, voilà, par la grâce de Dieu, tu as pu former cette famille. Tu es toi-même aussi impliquée au sein d'une équipe ministérielle dans une église, aux côtés d'ailleurs de ton mari. Donc, en fait, vraiment, c'est le portrait quasiment d'une famille parfaite. En plus, je vous ai vu et c'est vrai que vous êtes quand même assez beau ensemble.
4: Beau.
1: Ouais,
4: c'est
1: quand même. Quand même.
4: Les enfants, vrai. Quel âge les
1: ouais,
4: enfants
1: là, trop mignon.
4: Tes enfants,
2: alors,
4: ils ont quel âge?
2: Ils ont 6 ans, 3 ans et 2 ans, donc je suis bien occupée, je m'ennuie pas.
4: C'est mignon.
1: et donc, en fait, pour un peu nous remettre dans le contexte, c'est que donc, ça fait 9 ans que tu es mariée, tu es rentrée dans le mariage et vous avez une... comment tu disais, vous avez eu un début de mariage qui était vraiment bien, etc. Et là, en fait, il y a eu un déclic. Il y a quelque chose qui a commencé à se passer en toi. Et ce qu'on va appeler, on va le dire tout de suite, c'est la mémoire traumatique qui s'est comme réveillée. Et tu avais quel âge à ce moment-là?
2: J'avais 20 ans.
1: J'avais 20 ans, ok. Tu avais 20 ans. Et du coup, tu peux peut-être nous expliquer ce qui s'est passé à ce moment-là. Puis après, on reviendra un peu plus sur ton enfance, du coup.
2: Oui, très bien. Alors au final, c'est quand je me suis mariée que tous mes souvenirs se remontent à la surface. Donc disons qu'au moment où je me suis mariée, disons que j'avais un terrain assez propice pour vraiment me sentir bien, me sentir à l'aise. Et c'est là que les souvenirs sont vraiment revenus. Et c'était des souvenirs de viol et d'abus. Donc ce qui a été compliqué, c'est que c'est des souvenirs pour moi qui étaient vraiment... improbable, c'était pour moi impossible. Et surtout, je me disais que comment c'est possible qu'à l'âge de 20 ans, on puisse se souvenir de ce genre de choses. Pour moi, c'était impossible. Et ce qui fait que j'ai essayé de refouler ça, j'ai essayé de l'enfuir. J'avais vraiment l'impression de devenir folle, vraiment.
1: Est-ce que tu avais conscience que c'était des souvenirs où tu te disais peut-être c'est des oppressions, c'est des images diaboliques qui viennent essayer de me perturber, ou tu te disais mais attends, j'ai quand même l'impression que c'est ce que j'ai vécu?
2: Oui, disons que c'est le souvenir est revenu pas seulement tout seul, mais avec aussi des émotions. Avec aussi des sensations, des choses qui m'horrifiaient, des choses qui me perturbaient. Et en fait, c'est devenu même physique, donc ce qui faisait que je ne pouvais plus faire comme si ça n'existait pas, en fait.
4: Et est-ce qu'il y a eu un déclencheur? Est-ce qu'il y a eu un déclencheur quand il s'est revenu? Ou bien, est-ce que tu te souviens d'un moment, qu'est-ce qu'il y a quelque chose qui a déclenché cette mémoire-là?
2: Alors déjà, c'est le mariage et justement, quand on se marie, on est confronté très vite à la sexualité.
4: Ouais,
2: je pense que c'est ça qui a réveillé les choses. Et sans parler des grossesses, ça réveille tellement de choses à l'intérieur de nous-mêmes que vraiment, ça a été le mariage, avec les enfants, tout ça, toutes ces fortes émotions, en fait, ont réveillé ce qui était vraiment enfui et endormi. Donc, je pense qu'il fallait que je sois dans un terrain... où je me sentais à l'aise, où je me sentais bien, où je me sentais protégée pour que ça puisse remonter à la surface.
1: Et avant ça, toi, t'avais jamais eu de doute ou de soupçon? Tu t'étais jamais demandé, mais est-ce que j'ai été abusée?
2: Disons que avec l'expérience maintenant, avec les années, je me rends compte que quand j'étais adolescente, j'en avais parlé un petit peu avec des copines ou voilà mm-hmm. ou des personnes voilà autour de moi, mais je n'arrivais pas à remettre la personne, j'arrivais pas à remettre mm-hmm. le contexte, donc j'en parlais, mais en fait tellement que ça semblait faux qu'au final ouais. Je me suis dit ben que c'était pas vrai et ma mémoire s'est de nouveau éteinte, donc voilà.
1: Et tu connaissais mmh. ce principe de la mémoire traumatique?
2: Pas du
1: T'en
2: tout.
1: Tu en avais déjà entendu parler?
2: Non, pas du tout. C'est à l'école d'aide-soignante où on commençait mmh. à parler de ce genre de sujet. Et qu'en fait, petit à petit, la psychologue qui était là ce jour-là, elle en a parlé. Et c'est là, ça m'a fait tilt. Je me suis dit, ah, c'est peut-être que ce que je vis. Et après, il y a d'autres circonstances. Des témoignages, des personnes qui venaient me parler de ce genre de sujet. Et c'est là que je me suis dit, c'est vraiment réel et tu n'as pas le choix d'y faire face, en fait. Mmh. Donc,
1: et ça a pris combien de temps, un petit peu, ce moment où ça te revenait, mmh. mais que tu subissais, tu vois, sans que tu aies encore la clé pour savoir quoi en faire. Et ça a duré à peu près combien de temps?
2: À peu près 2 ans. Donc,
1: Wow.
2: À peu près 2 ans, parce que surtout ce qui était difficile pour moi, c'est que j'avais le souvenir de la personne et je me disais, et cette personne, je lui parlais. Et, et en fait, je me disais, mais comment c'est possible d'être en contact avec cette personne, de lui parler comme si rien n'était et d'avoir ses souvenirs liés à cette personne. Et c'est ça qui a fait que ça a mis autant de temps pour que ça devienne réel. Et, mais après, ça devenait. Même quand je priais à un moment donné, ça revenait, ça s'imposait à moi. Donc, au final, j'avais plus le choix. J'avais plus le choix de vraiment affronter et de dire, ben là, ça fait 2 ans que ça traîne. Mmh. Il faut maintenant que tu commences vraiment à y faire face.
5: Mmh. Est-ce que tu en as parlé tout de suite? Quand tu as eu le souvenir et quand tu as eu la mémoire qui est revenue, est-ce que tu as mis du temps à en parler ou est-ce que tout de suite tu as commencé à aborder le sujet avec d'autres personnes?
2: Alors, la première personne à qui j'en ai parlé, c'est mon mari. Mmh. Et ça s'est très bien passé parce qu'il a tout de suite compris, parce qu'il commençait à voir que je n'étais pas bien. Et c'est là aussi qu'on voit la force du Saint-Esprit, c'est que moi, je l'aurais peut-être gardé pour moi pendant longtemps, mais en fait, c'était un jour, je faisais ma petite vaisselle, et en fait, d'un coup, j'ai ressenti une forte pression, en fait, et qui me disait, parle, dis-lui, en fait. Et mm-hmm. quand il est revenu, je lui ai parlé, il m'a tout de suite écouté, il m'a tout de suite compris, ça faisait presque 6 mois de mariage, je crois, à peu près, voilà, que j'ai pu commencer à en parler avec lui. Et après, derrière, voilà, déjà, le fait qu'il m'ait compris, ça m'a rassurée. Mais par contre, pour en parler vraiment à mon entourage en entier, donc je veux dire ma mère, mes sœurs, voilà, ça a pris un peu plus de temps, presque 6 ans. Presque 6 ans. Mais parce que vraiment, quand on annonce ce genre de choses, ça fait vraiment l'effet d'une bombe.
5: Il y a des conséquences.
2: Il y a des conséquences. Même si j'étais proche de mes sœurs toujours, mais c'était quand même dur d'arriver et de leur imposer ça. Donc, et en plus, moi, de base, je suis quelqu'un d'assez joyeux et tout. Donc, j'arrivais un petit peu à cacher la situation. Mais en fait, à un moment donné, j'ai dit qu'il faut absolument que je leur parle. Et petit à petit, ça s'est fait. Je leur ai parlé et elles aussi, elles m'ont cru. Donc ça m'a aidée. Et après, d'autres personnes l'ont su. Wow, mais certaines personnes ont réagi... pas comme je le voulais, dans le sens que certains n'ont pas cru, certains ont gardé vraiment un silence. Mais avec le temps, j'ai compris aussi, j'ai appris plutôt à respecter le silence des gens, parce que c'est un sujet tellement dur que c'est compliqué pour les gens. Ils ne savent pas comment réagir, ne savent pas comment nous aider. Donc, et surtout quand on arrive avec un bagage comme ça après 20 ans. Donc, c'est ça qui est compliqué.
4: Je me posais la question, est-ce que durant ces 6 années-là, est-ce que tu as eu besoin de validation? Est-ce que dans ta tête, tu dis, c'est vrai, c'est pas vrai?
3: Tu sais, c'est quoi comme... le processus?
4: Oui,
3: en fait,
4: exact. Ouais. Est-ce que tu te demandais, c'est quoi ce que je ressens là? Est-ce que c'est vrai? Est-ce que c'est mon imagination? Est-ce que je peux aller valider avec une personne? Parce que des fois, dans des situations comme ça, c'est des sentiments qui sont partagés. Il y a de la culpabilité, même si c'est une fausse culpabilité, mais tu comprends, il y a tout ça qui est entremêlé. Donc, 6 ans dans tes pensées, comment c'était dans ta tête?
2: j'avais l'impression d'être folle. Sincèrement, au début, je me disais, il y a un problème, quoi. Tu t'inventes une vie. Mais comme je disais tout à l'heure, c'est que ces souvenirs reviennent aussi avec des émotions, tout ça. Donc, je les ressentais pleinement et j'avais pas le choix, à un moment donné, d'aller demander de l'aide. Comme je le dis souvent, mon mari, voilà, quoi, c'est pas ma psychologue non plus. Donc, il pouvait pas entendre tout le temps, je vais pas bien, je me sens pas bien, je me sens malheureuse. Il faisait tout pour moi, mais j'étais pas heureuse. Donc, je me suis dit, à un moment donné, j'ai pas le choix d'aller faire appel à un psychologue et j'ai eu la grâce d'avoir quelqu'un de chrétien. Et avec lui, j'ai vraiment pu, poser mes mots et m'emmener en fait à comprendre que finalement j'étais pas folle et que c'était vraiment quelque chose de réel, que c'était un phénomène qui existe vraiment et ça a enlevé la culpabilité, ça a enlevé la honte, ça a enlevé voilà tout ce poids en fait et dans tout ça donc je crois que c'était vers les après 3 ans voilà que j'ai pu vraiment aller voir un psychologue et commencer à faire ce travail là et c'est vrai qu'à partir de là j'ai pu me dire allez maintenant ça y est tu commences ta marche. Voilà.
1: Mmh. Est-ce que tu as eu un suivi spirituel aussi en parallèle ?
2: Oui, mais ça, c'est presque dès le début, dès que j'ai commencé à m'en souvenir. C'est vrai qu'on a une église vraiment où on a l'opportunité vraiment de parler de ce genre de sujet et de le libérer. Et vraiment, il y a eu plein d'épisodes, ça serait trop long, où vraiment on a prié pour moi, où j'ai vraiment, ça m'arrivait même de crier, de pleurer. Mais vraiment, vu que toutes ces années, j'avais pas pu décharger, en fait, ces émotions, ben, en fait, c'est quand on priait pour moi, ça faisait comme un vide. Mais il y avait tellement de vide à faire qu'il a fallu, plusieurs moments où, ça a été dans des réunions de femmes, ça a été dans des réunions de prière, voilà, ou simplement dans des discussions où vraiment, le Seigneur a permis que les choses sortent petit à petit en fait et c'est vrai que moi je dis que je trouve que j'avais besoin de l'alliance des deux en fait parce que justement avec le psychologue je pouvais vraiment le rendre palpable disons ce que je vivais et il pouvait vraiment m'expliquer pourquoi je ressentais tout ça ça validait mes émotions et en même temps dans le suivi spirituel vraiment ça m'amenait aussi à me connecter plus à Dieu parce que justement genre de situation, ça coupe en fait. J'étais déjà chrétienne, mais pour moi, je n'arrivais pas à me comprendre pourquoi, maintenant que j'avais un mari, des enfants, où tout allait bien, d'un coup, il m'imposait ça et en fait, j'avais tout pour détruire ma famille en fait. Tout ce que je ressentais avait vraiment le pouvoir de tout détruire. Et je me disais, mais pourquoi le Seigneur il a permis que ça se passe maintenant? Donc, le suivi spirituel m'a vraiment permis de renouer, disons, avec Dieu et de comprendre que ce n'était pas lui qui avait fait et de comprendre qu'il m'accompagnait, qu'il était avec moi et que même si moi, par exemple, je rêvais d'avoir une guérison instantanée, que ça se passe tout de suite, mais ça ne s'est pas arrivé. Mais par contre, voilà, quoi, ça a été un processus, un processus long. Pas si long que ça, parce qu'au final, je me dis, je suis là après 9 ans et ça va beaucoup mieux, donc ça va quand même. Ça a quand même été un processus. Et au final, ça m'a permis, justement, comme je le dis toujours, de comprendre de quoi Dieu m'a guéri. Parce que s'il m'avait guéri d'une manière instantanée, je ne me serais pas rendu compte de tout ce pourquoi il m'avait guéri, en fait, de quoi il m'avait sorti. Et en plus, les souvenirs, ils ne venaient pas une fois. Hein, il y avait un souvenir, après, il y avait d'autres choses qui revenaient petit à petit. Et il y avait aussi deux mondes dans toute mon enfance qu'il fallait que je guérisse. Donc, tout venait un petit peu à la fois. Mais en fait, chaque chose, Dieu prenait son temps pour guérir chaque situation. Et aujourd'hui, vraiment, je le remercie vraiment pour ce processus.
3: Et comment tu as fait pour tenir pendant autant d'années sans t'exprimer sur le sujet ? Parce que normalement, quand on réalise que j'ai été victime de quelque chose, on veut justice, tu vois. Ouais. Et toi, il y a quand même, tu attends, tu es patiente dans tout le processus. Comment tu as fait à ce niveau-là ?
2: Déjà, il faut un peu repartir sur mon enfance, dans le sens que on a grandi dans une famille où on était tous dans la même maison. Mais en fait, le chef de famille qui était mon père a tout fait de manière consciente ou inconsciente, je ne sais toujours pas, mais en tout cas pour détruire et diviser notre famille en fait. Il y a tellement d'actions, tellement de situations qui ont fait qu'on grandissait dans la même maison, mais on était séparés. Donc ce qui fait qu'il a fallu attendre des années et des années pour que vraiment, quand chacun est sorti, a commencé à guérir des blessures d'enfance, de tous les traumas qu'on a pu vivre, pour qu'on puisse renouer et après parler en fait. Mais c'est ça qui a fait que ça a mis autant de temps. Et surtout que vu que ça allait mieux et que on avait déjà tant de choses à guérir, je me suis dit, allez, viens, toi, tu rajoutes encore cette situation. Allez, rebelote, on recommence à reparler de guérison de notre passé. Et en fait, j'avais pas envie d'imposer ça à ma famille, en fait. Et c'est ça qui a pris autant de temps. Mais j'aurais pu parler plus tôt, mais c'est vrai que c'est ce côté où je voulais protéger. Ouais.
3: Et tu te sentais, là, tu étais dans ton processus, entre guillemets, de guérison, même pas entre guillemets. Tu étais dans ce processus-là. Mais comment tu te sentais, en fait, durant tout ce temps? Est-ce qu'il y a un moment où tu as été comme, ouf, ça va, c'est fini?
2: Ouais. c'était des moments, je me souviens, je marchais. Et je me disais, Seigneur, si j'avais la capacité de prendre mon cœur et de l'arracher, je l'aurais fait. Parce que j'avais tellement mal. En fait, c'est tellement... En fait, c'est bizarre de vivre ces émotions parce qu'en fait, on ne peut pas le guérir. Il n'y a rien, en fait. C'est à l'intérieur de nous, on est brisé, en fait. Il n'y a plus rien, on se sent vide. On n'a pas de force. Et j'allais bien quand j'étais active. Quand j'étais à l'église ou à l'école, peu importe tout dans ce que je faisais, ça allait. Mais à partir du moment où j'étais chez moi et que ça redescendait, c'est là que je ressentais toute la souffrance. Et c'était ça qui était aussi insupportable. C'était je vais bien, je vais pas bien. Je vais bien, je vais pas bien. Je vais bien, je vais pas bien. C'était vraiment, et c'est épuisant en fait. C'est vraiment très très très épuisant.
1: Et comment tu as fait pour gérer la relation du coup avec cette personne, parce que tu disais que vous étiez en contact. Comment est-ce que tu as fait? Est-ce que tu as gardé le contact? Est-ce que tu l'as confronté? Parce que comme Aurélie dit, ça a duré quand même pas mal d'années. C'était super, je veux dire, tu as fait un super travail, mais à vivre au jour le jour, ça peut être long. Donc comment est-ce que tu as fait pour gérer cette relation?
2: Disons que cette personne, à partir du moment où j'ai commencé à m'en souvenir, je l'ai appelée de temps en temps, juste pour tester, en fait, pour voir ce que je ressentais quand j'étais au téléphone avec cette personne. Et là, je ressentais un profond mal-être et je me disais, c'est pas normal. Donc là, ça commençait déjà à valider. Et après, j'ai coupé totalement la relation, mais je pensais que ça allait m'aider, mais pas du tout. Que ça allait me permettre de guérir, mais pas du tout, en fait. Et en fait, c'est mon mari qui m'a vraiment emmenée à parler à cette personne. Et pour moi, c'était impossible. Je me disais, mais c'est impossible. Et c'est quand vraiment, c'est le Saint-Esprit qui a rajouté sa couche, qui m'a dit, t'as pas le choix de lui parler, de ne serait-ce que de pardonner, en fait, tout simplement, sans spécialement... rentrer dans une relation de réconciliation, tout ça tout de suite, mais que tu avais besoin de te libérer de ça pour vraiment continuer de guérir, c'est tout simplement, je dormais un jour et je me suis réveillée un matin en me disant, et si tu l'appelais? Mais c'était naturel, surnaturel, hein, parce que pour moi, c'était impossible. Et en fait, ça, tout de suite le matin, il y a eu cette force qui est venue et j'ai appelé, je l'ai confronté cette personne. Elle a dit que c'était faux. Cette personne, voilà, a dit tout de suite que c'était pas vrai. Donc, ça a été dur, mais de la manière dont la personne elle m'a répondu, j'ai su tout de suite que ce que je disais c'était vrai. Donc au moins j'ai pu parler, même si cette personne n'a ni demandé pardon, ni avoué, même a répondu des choses sur moi. Disait que je disais des mensonges sur lui, tout ça. Au moins je l'avais fait, au moins je l'avais dit, et même si j'ai plus de contact avec cette personne, je sais que de ce côté-là, je suis libre, que j'ai pu parler, j'ai pu lui pardonner après, derrière, mais c'est vrai que ça m'a beaucoup aidé.
1: Comment ça s'est passé, l'étape du pardon?
2: Au début, en fait, je me suis rendu compte que j'avais pas le choix de prendre cette décision de pardonner. Voilà. Donc j'ai pris cette décision. Je me suis dit, si tu attends de le ressentir, tu vas jamais le ressentir. Donc je me suis dit, déjà, Seigneur, tu vois ce qui s'est passé, tu vois ce que je ressens, mais là je prends la décision de pardonner à cette personne. Mais ça s'est fait vraiment étape par étape. C'est vrai que au tout début, le Seigneur m'a pas dit pardonne-lui tout de suite. Ça a vraiment été dû. Chaque jour, je te donne la force pour supporter ta journée, pour vraiment, parce que quand on vit ça, en fait, pour nous, c'est impossible. On va plus guérir. Le lendemain, c'est trop loin. C'est, il faut survivre à ta journée déjà. Et il m'a donné ce que j'appelle souvent ma manne journalière, en fait. Ouais. J'avais ce qu'il fallait pour ma journée. Mais à un moment donné, je ne pouvais pas rester à ce stade-là. Et il m'a emmené à un stade où je devais devenir plus offensive par rapport à ma restauration. Et là, il m'a demandé de faire des choses. Et c'est là que ça a rentré. Il m'a commencé à me parler de pardon. Et que j'ai décidé, je me suis dit, allez, je prends la décision de pardonner. Et de là, petit à petit, par la prière, par beaucoup de messages aussi de MCI TV, qui ont fait que, je me suis dit, en fait, si tu ne pardonnes pas, c'est toi que c'est toi qui restes dans cette prison. Et ce qui m'a aidé aussi, c'est en fait de réfléchir tout simplement et de me dire que même si cette personne venait au final me demander pardon, en fait toutes les séquelles dont j'avais à guérir, ça changerait rien. Mm-hmm. Donc en fait, c'est la seule personne que je punissais, c'était moi-même. Mm-hmm. Donc je me suis dit en fait t'as pas le choix quoi. Et avec le temps, le Seigneur m'a aidé et voilà quoi.
4: On voit que tu es rayonnante, tu es paisible, le processus est là. Mais est-ce que durant cette période, c'est sûr que toute la démarche du pardon, ça éveille des sentiments. Est-ce que tu as eu des moments de colère? Parce que des fois, tu sais, on pense que la démarche se fait, on voit le produit fini, mais dans le processus, j'imagine, tu sais, surtout s'il ne croyait pas, il n'a pas demandé pardon, ou il disait des faussetés, des fois, ça. Alors, comment tu gérais ces émotions aussi, j'imagine, je ne sais pas si tu me dis de colère, mais ou peut-être d'autres émotions que tu avais.
2: Il y avait de la colère, de l'injustice. Et en fait, surtout, ce que je ressentais, c'est que je me disais, en fait, cette personne a posé un acte et aujourd'hui, moi, je dois passer tout mon temps à guérir de ses séquelles, en fait. Et ça, je trouvais ça mais ultra injuste parce que je me disais, maintenant, c'est à moi de commencer à faire un travail de guérison qui est vraiment pas facile au final. C'est un travail de tous les jours. C'est un travail de, on se lève le matin, on doit repositionner son esprit à dire, Seigneur, aujourd'hui, je décide d'avancer. En fait, on est presque à un moment donné, on devient presque un robot, quoi. Parce que ça n'a rien de naturel. Et il faut se positionner. Ça demande un effort quotidien. Ça demande tellement d'efforts que je me disais, mais en fait, c'est injuste. Mais ce qui était plus gros pour moi, c'était ce sentiment d'injustice, quoi. Et je pouvais plus rien faire parce que cette personne était tellement loin que je pouvais même pas ni porter plainte. Okay. Je pouvais, en fait, j'avais rien entre mes mains. Et ça, ce sentiment d'injustice, il était dur, il était vraiment dur.
4: Mais moi, je trouve ça parlant ce que tu dis, parce que des fois, on a l'impression, quand on regarde quelqu'un qui dit « j'ai traversé ça, j'ai pardonné », mais ce que tu décris, c'est exactement ça. Tu n'as pas attendu la journée où « je le ressens aujourd'hui, j'ai des sentiments. » Tu sais, je fais le choix de pas être, et aussi de ne pas être dans le déni, dans le sens que les événements sont vrais, ils suscitent de vraies émotions, mais je fais le choix de faire abstraction de ça et de choisir le pardon parce qu'on sait ultimement que c'est ce qui libère. Mais il y a quand même une lutte. T'sais, les émotions, elles sont là. Des fois, on a l'impression que les autres n'ont pas d'émotions puis qu'on est les seuls à lutter contre l'injustice. Non, on les ressent dans un processus comme ça, mais on fait un choix de dire « OK, je ne les écoute pas parce que je vais être prisonnière puis paralysée le reste de ma vie. » Donc, on le fait pour soi aussi parce que l'autre, il ne reconnaît pas ses torts.
2: Rachel. Ah oui. Non, vas-y. Et en fait, ce que j'ai aimé avec cette marche de pardon et de guérison, c'est que le Seigneur m'a emmenée à devenir plus forte. Parce qu'en fait, quand on vit ça, on se sent vraiment une biche écrasée par une voiture, quoi. On se sent vide. L'image n'est pas. Je ne sais pas si c'est parlant,
6: c'est
2: mais.
6: Très clair. Pour nous, au Canada, oui, ça parle.
2: Ouais, voilà.
4: Et vraiment, avec même un petit peu de nage.
2: Voilà, qu'on vit de rien du tout. Et en fait, toutes ces démarches qu'ils nous demandent de faire pour guérir, elles sont extrêmement difficiles. Elles sont dures. Mais quand on choisit de les faire et qu'on décide de les mettre en pratique, on se dit « Ah ouais, mais je suis forte. Ah ouais, Seigneur, il va me permettre de faire ça. » Donc, au début, c'est des trucs tout simples. Après, ça monte crescendo. Le pardon, c'est un stade assez haut. Et lui, quand on a fait ça, on se dit « Ah oui, c'est vrai, Seigneur, je suis plus forte que ce que j'ai vécu. Tu me donnes une force que même au final, quand… » Avant, par exemple, moi, à l'époque, quand j'avais pas ces souvenirs qui étaient remontés à la surface, je me sentais pas aussi forte, je me sentais pas aussi solide, je me sentais pas aussi ferme dans ma foi. Ma relation avec Dieu n'avait rien à voir que là, dans ce processus, j'étais plus solide qu'avant. Même si mes émotions me montraient tout le contraire, mais en fait, je me sentais plus grande. Et le Seigneur, il a utilisé vraiment une histoire en particulier qui continue à me parler jusqu'à aujourd'hui. C'était de la femme tsunamite, dans le sens que, bref, pour la faire courte, c'est dans Deux Rois, je ne sais plus combien.
4: Mais chapitre, en tout cas, 4. C'est dans... chapitre 4. Chapitre 4, voilà.
2: Et en fait, donc voilà, elle avait son mari, tranquille, elle avait sa vie, mais elle ne pouvait pas avoir d'enfant. Dans son cœur, elle avait décidé de bénir Élisée. Et Élisée lui a dit, ben, qu'est-ce que je peux faire pour toi? Il lui a dit, ben, tu auras un enfant dans un an. Elle a dit, ben, voilà,
4: ne me trompe pas.
2: Ne me trompe pas, quoi, voilà. Et bref, elle a fini par avoir cet enfant. Et au final, derrière, cet enfant meurt. Et ce qui m'a beaucoup touchée dans ça et que le Seigneur m'a amenée à avoir ce cœur-là, c'est que son fils meurt, mais elle prend le temps de quand même le mettre dans une chambre, sortir, voir son mari, dire tout va bien, de rencontrer
4: Élisée.
2: Et voilà. Gehazi au début, je crois.
4: Gehazi,
2: voilà. Et lui a dit aussi ça va bien, jusqu'à ce qu'elle rencontre Élisée. Et de là, elle dépose tout ce qu'elle avait dans le cœur. Et vraiment, le Seigneur m'a emmené à vraiment avoir aussi un cœur plus solide, plus ferme, parce qu'il y avait un temps où je devais parler, il y avait un temps où je devais me plaindre, j'avais un temps où il fallait que je sois une victime, mais il y avait un temps où aussi il m'a amené vraiment à faire un face-à-face avec lui, en fait, et de dire, ben oui, ben, même si ça va pas, même avec mon propre mari, je devais dire, ça va bien, en fait. Ça va bien, mais je devais pleurer après auprès de Dieu, en fait. Ça veut pas dire qu'il faut fermer les yeux et voilà, dire tout va bien, mais c'est qu'à un moment donné, en fait, il m'emmenait vraiment à devenir solide. Parce que quand on voit cette femme, on se dit, mais le cœur qu'elle a dû avoir pour faire ça, quoi. Ton enfant est mort, mais tu dis tout va bien et tu fais tout un chemin pour aller voir le prophète. Et c'est vrai qu'au final, cette marche m'a rendue forte.
4: Mais en fait, c'est exactement la marche que tu as faite aussi, dans ce sens que...
6: Tu as lancé Stéphanie sur la tsunami. Oh là.
4: Mais dans le sens, elle dit « tout va bien aux autres », mais au prophète, elle a dit « je t'avais dit, ne me trompe pas ». Et c'est exactement ça, c'est que, tu sais, comme tu dis à ton mari, tout va bien, mais c'est avec Dieu que tu lui as dit tes vrais sentiments. Et c'est avec Dieu qu'on peut guérir. Et si vous voulez, je peux vous le prêcher en trois points avec...
5: C'est un appel.
4: C'est vrai qu'il est... Non, je fais une blague, mais c'est tellement... Tu as tellement raison que ce texte-là capsule tellement un processus de guérison. Ouais.
3: Mais qu'est-ce que justement, Rachel, tu peux dire à quelqu'un aujourd'hui qui a peut-être été abusé comme toi et qui passe par ces luttes internes et pour qui c'est très difficile et qui n'y arrive pas? Tu es quand même mieux placé pour comprendre ces choses-là. Est-ce qu'il y a quelque chose que tu peux dire à ce type de personne?
2: Oui, alors ce que je dirais, c'est que déjà au niveau de quand on vit ça, c'est qu'il ne faut rien négliger. Qu'on est esprit, âme et corps. Et que toutes ces trois sphères-là, elles ont besoin d'être remplies, elles ont besoin d'être vraiment nourries, quoi, au final. Et j'ai rencontré beaucoup de personnes qui, dans la foi, au final, qui ont vécu ce genre de situation d'abus ou de choses très graves, mais ils se concentraient que... dans la prière. Je ne dis pas que ce n'est pas bien, c'est important. Mais en fait, le fait que de faire ça, au final, on s'approchait de... Oui, il y avait ce côté foi, mais par contre, en leur parlant, en étant dans leur contact, eh ben, en fait, on sentait tout de suite qu'au final, il y avait des choses à guérir, en fait. Il y avait des choses difficiles. Mm-hmm. Et en fait, si vraiment tu veux guérir de ce genre de choses, c'est vraiment de prendre le temps avec Dieu et de lui dire... vraiment guéris-moi, mais totalement, en fait. Toutes ces parties de ma vie, en fait, doivent être guéries. Parce que même le corps se souvient de ça. Même notre âme, justement, il s'habitue même à... Moi, je sais que, par exemple, mon âme avait l'habitude de... C'était plus facile d'avoir des émotions de tristesse que d'avoir des émotions de joie ou de quelqu'un de combatif ou quoi. Et j'ai dû le discipliner, mais avec l'aide du Saint-Esprit, en fait. Et c'est tout un chemin, mais il ne faut rien négliger. Et il n'y a pas une baguette magique ou un truc 1.1, 1.2, 1.3. C'est vraiment, Saint-Esprit, qu'est-ce que je fais aujourd'hui? Et surtout, quand il nous donne des indications, parce qu'il nous les donne toujours, c'est de les écouter, en fait. Et moi, à chaque fois que j'ai voulu... ou sauter un palier ou m'arrêter quelque part, et ben je n'avançais pas. Je savais que la grâce de Dieu était avec moi, qui me disait « Ok, tu ne veux pas faire, je comprends, c'est trop dur. » Mais en attendant, je n'avançais pas, en fait. Et, j'ai rencontré plein de personnes qui dans une sphère de deux, et ben, ils avancent super bien. Ça va être des gens, ils vont prier 3-4 heures par jour, ou ils vont s'occuper d'autres choses. Mais en fait, ils ne vont pas voir la totalité. En fait. Surtout que les abus, ça... En fait, l'ennemi, je crois qu'il a trouvé une arme extraordinaire pour tuer les femmes. Oui, l'abus. Hein. C'est tu veux détruire quelqu'un, tu veux détruire une femme, tu veux détruire sa famille. Abus, et c'est bon, c'est fait. Donc, parce que ça touche vraiment tout. Ça touche vraiment tout, en fait. Et ça impacte après tout le reste de notre vie. Et vraiment prendre le temps de se dire que je dois guérir entièrement. Prendre le temps. Et voilà, quoi.
3: Ouais, et puis aussi, par rapport à ce que tu disais tout à l'heure, quand tu disais que c'est quand tu arrivais à la maison, justement, que tu ressentais toutes ces choses-là, en fait, on peut réaliser aussi que parfois, c'est plus facile de juste fermer les yeux et de vouloir croire que ça n'a jamais existé. Oui, que voilà, la vie est belle et on continue à vivre. Mais tu vois, quand tu donnes ces conseils-là, moi, j'ajouterais aussi ça, c'est que s'il y a vraiment quelque chose qui s'est passé, ça s'est passé, en fait. Faut pas juste chercher. Parfois, on rentre chez nous, on met la télé, ça tourne, et quelque part, ça nous relaxe. Ça te fait oublier tes soucis, ça te fait oublier toutes sortes de choses. Mais faut pas chercher à oublier, justement. Faut pas chercher à oublier. Il faut chercher à confronter. Comme tu dis, si le Saint-Esprit t'amène là, mais c'est pas pour rien. C'est qu'il faut prendre le temps de s'arrêter dessus. Et je pense qu'il y a peut-être beaucoup de personnes qui nous suivent aujourd'hui qui ont besoin de s'arrêter sur quelque chose qui s'est passé dans leur vie et de dire, Saint-Esprit, je ne veux plus fuir, en fait. Ouais. Je ne veux plus fuir. Si ça s'est passé, ça s'est passé. Je crois, comme avec le cas de Rachel, que Seigneur, tu vas m'aider dans ce processus, mais je ne veux plus fuir. Donc, si c'est votre cas, peut-être à vous qui nous écoutez aujourd'hui, prenez cette décision.

0: restauration. Voilà, t'es guéri, t'es restauré dans le nom de Jésus, c'est terminé. Et aussi, bah, par rapport, je le dis aussi par rapport à des pasteurs, à des conseillers, à des ministères et tout, c'est bah, de comprendre qu'il y a un chemin de guérison. Et oui, il y a des choses qui se font instantanément, il y a des choses qui ne se font pas instantanément. Et dans tout chemin de restauration, il y a des petits pas et il y a des grands pas. Et les deux sont hyper importants, parce que un grand pas nous va faire gagner, enfin nous faire parcourir une distance de façon surnaturelle en très très peu de temps. Mais tous ces petits pas, c'est autant de distance aussi parcourue et qu'on doit parcourir. Et ça nous apprend la confiance en Dieu, la dépendance envers lui. Et une chose que tu as dite qui m'a quand même qui m'a marqué, j'ai besoin d'y réfléchir après l'émission. Mais tu vois, c'est tout ce processus avant d'arriver au pardon. Et de dire, bah, tu vois, en fait, j'avais pas forcément cette force de pardonner. Et il y a eu ce temps où t'as souffert, en fait, et où la douleur avait besoin de sortir, de s'exprimer, et tout ce qui avait été refoulé pendant toutes ces années, et que le temps du pardon est venu après. Et c'est vrai que quand on écoute ton histoire, bon, on sent qu'il y a une grande sagesse, mais de la part de Dieu, en fait, dans tout ce qu'il a fait, qu'il y a une grande cohérence. Et tu prenais cette histoire de la femme tsunamite, et c'est d'être conscient, ok, il y a un ordre, il y a une sagesse dans ton plan, Seigneur, et de la comprendre. Alors, ton chemin à toi est ton chemin, parce que le fait d'avoir su que tu avais été abusée plusieurs années plus tard, bah, c'est sûr que c'est un autre chemin que la femme qui le sait depuis des années et des années et qui vit avec ça. Mais ceci dit, dans tous ces chemins-là, bah, Dieu a une sagesse, et c'est d'aller dans ces étapes quand lui nous y amène, et ne pas rester trop longtemps dans une étape quand c'est le temps de passer à l'autre étape, comme tu le disais. En tout cas, je trouve que ton histoire est très instructive sur le cœur, l'amour de Dieu et sur la sagesse de Dieu aussi.
1: La patience aussi.
2: Voilà, la sagesse, vraiment.
0: Mais merci beaucoup, Rachel. Et encore une fois, on le dit souvent dans cette émission, dans la table, mais ce que Dieu a fait pour toi, il peut le faire aussi pour d'autres femmes. Et de voir que tu es à quel point c'est sincère et c'est profond, c'est authentique, cette restauration. Je crois que ça, toi-même, ta vie, ton témoignage communique ce désir de vivre cette relation avec Dieu, pour vivre cette restauration jusqu'au bout. Alors, un grand merci, Rachel.
3: Merci.
0: Et puis, salut toute ta famille. Et on a été très contente de pouvoir être avec toi. Et écoute, on se dit peut-être à bientôt, parce que tu étais passionnante.
2: Oui, Rachel, c'était... Merci pour tout.
3: Merci. À très bientôt, alors.
0: Très inspirant. À bientôt, Rachel. Et puis, vous tous, eh bien, on se donne rendez-vous mercredi, nous allons parler de trahison aussi. Alors, je crois que beaucoup de cœurs ont été brisés à cause de ce genre de relations brisées. Mais vous allez voir, il y a aussi un chemin de restauration qui est disponible. Alors, on se dit à mercredi. Bye bye.

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Seigneur, comment ne pas te remercier pour tout ce que tu fais et ce que tu es. Tu es Dieu saint. Alors de tout mon cœur, je veux rejoindre les voix des anges et que toutes les nations te crient ce chant qui veut dire « Louange à l'Éternel ». Alléluia !

0: Voici sa parole pour aujourd'hui.
1: Mardi 11 août, le divin architecte. Si l'Éternel ne bâtit la maison, ceux qui la bâtissent travaillent en vain. Psaume chapitre 127, verset 1er. Si Dieu a déjà construit la maison, pourquoi se fatiguer à la construire? Parce que Dieu est l'architecte, nous sommes les travailleurs. Nous ne faisons que réaliser, à l'heure prévue, ce qu'il avait dessiné depuis toute éternité. Voilà comment tout fonctionne. L'architecte voit la maison finie d'après ses plans précis, puis il donne l'ordre au bâtisseur de commencer la construction. Tous les plans doivent être finalisés avant le premier coup de pioche. N'est-ce pas incroyable? Avant même votre naissance, Dieu avait déjà mis en place un plan pour chaque destinée. Chaque détail de votre vie y était inscrit. Écoutez les mots de David. « Sur ton livre étaient tout inscrits les jours qui m'étaient destinés. » Psaume 139, verset 16. Aussi, chaque fois que vous tentez de prévoir un plan différent de celui qu'il a imaginé pour vous, vous travaillez en vain. Par contre, lorsque vous acceptez son plan et que vous le laissez accomplir à travers vous ce qu'il a prévu, vous jouissez d'une destinée bénie par lui dans chaque détail. Aujourd'hui, vous n'avez qu'à choisir de faire ce que Dieu a déjà prévu pour vous et de dire oui à ce qu'il vous suggère. Paul a affirmé « Efforce-toi de te présenter devant Dieu comme un homme éprouvé, comme un ouvrier qui n'a point à rougir. » 2 Timothée, chapitre 2, verset 15. Vous devez devenir un ouvrier en pleine possession de son talent et de ses qualités spirituelles, afin de pouvoir, au moment opportun, les utiliser selon les projets divins et le faire avec excellence. Quelle glorieuse manière de vivre, en honorant Dieu, le divin architecte.
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1: Salut, je m'appelle Mathias, j'ai 23 ans et j'ai vraiment à cœur de te raconter ce qui s'est passé pour moi ces dernières années. Tout a commencé quand j'avais 8 ans, j'ai perdu mon grand-père et je me suis vraiment posé des questions sur le sens de la vie après la mort. Mais c'est que bien plus tard, alors que j'étais adolescent, en internat à l'âge de 15 ans, ayant perdu ma grand-mère maternelle, que je vivais par des moments vraiment compliqués, difficiles. J'ai subi des moqueries par rapport à ma petite taille, par rapport à ma couleur de peau mate. C'était vraiment pas évident. J'ai vraiment commencé à plonger doucement vers ce qu'on peut appeler une dépression. Je subissais des moqueries même la nuit et c'était vraiment une période difficile pour moi. J'ai alors changé d'école pour intégrer une école qui me permettrait de rentrer chez moi le soir. Mais mes notes ne s'étant pas améliorées, j'ai redoublé à nouveau. Alors là, c'était encore plus dur puisque j'ai réintégré une classe en état interne. Je me sentais vraiment seul à cette époque. Je passais beaucoup de temps sur des sites de rencontres internet. Je passais aussi mes soirées à boire de l'alcool pour oublier mon mal-être. Je n'avais que très peu d'amis. Ça ne tournait plus du tout comme je le voulais. Je ne savais plus où j'allais. Alors, un matin, j'ai voulu fuir cette ambiance de l'internat. J'ai pris le premier train pour fuir loin de ses camarades d'école. Il y a une phrase qui m'a particulièrement marqué, j'oublierai jamais. C'était indiqué dans les toilettes comme ça. Et c'est vrai que je me cachais et c'était indiqué « Plein d'amour, bonne chance, la vie est belle, bonne route, bon voyage ». Vraiment cette phrase qui m'a donné de l'espérance et qui m'a montré que oui, il y avait une possibilité que ça s'améliore, que ça s'arrange. Tout le monde m'en cherchait, mes parents étaient inquiets. Mon père m'a contacté et sachant que la police me recherchait, j'ai fini par répondre à ses appels. Je lui ai dit, mais comment je pourrais tenir toute une vie comme ça? C'est pas possible, j'ai 17 ans et j'ai l'impression d'être déjà en fin de vie. Alors là, il m'a répondu, tout dépendra de ce que tu feras de ta vie et des rencontres que tu auras. Il m'a ramené ensuite à la maison et j'ai contacté un ami de classe de l'an passé, en qui j'avais confiance. C'était l'une des seules personnes avec qui je pouvais partager vraiment ce que je vivais. Je savais qu'il avait quelque chose de différent, quelque chose de particulier, et qu'il était toujours à l'écoute, il me mettait en confiance, et il m'encourageait à aller de l'avant quand ça n'allait pas. C'est là qu'il m'a partagé que sa famille était chrétienne, et qu'il allait à un groupe de jeunes pour connaître davantage Dieu et pouvoir avancer, pour pouvoir prier ensemble et passer

0: des moments conviviaux ensemble. J'y suis allé. Enfin, un moment que je n'oublierai jamais. Moi qui étais seul, moi qui étais désespéré, je m'y attendais plus en fait. Je suis rentré dans cette église. Quand j'ai vu ces jeunes, ça m'a touché parce qu'ils étaient simples, ils étaient honnêtes, ils avaient l'amour les uns vers les autres. L'un d'entre eux m'a proposé de prier pour moi. J'ai accepté. Il a prié pour mon avenir, pour que ma vie puisse s'améliorer. Ça m'a beaucoup touché, même si personnellement, je ne croyais pas à ce que quoi que ce soit change au final. Et je me suis posé cette question. Est-ce que tu veux savoir davantage ce que ces jeunes ont? Comment ça se fait qu'ils sont comme ça, qu'ils vivent comme ça? Ils étaient tout à fait normaux, mais ils avaient de l'amour les uns vers les autres et une force qui était là. Et ça m'a interpellé sérieusement. Ou alors, continuer tranquille, tout seul, et personnellement, je sais pas du tout où est-ce que j'irai, quoi. Alors j'ai choisi la deuxième option. Je suis retourné dans ce groupe de jeunes. J'ai commencé à lire la Bible, à prier avec les amis qui étaient là-bas. Pourtant, ma vie ne s'améliorait pas aussi facilement. Quand je rentrais après les groupes chez moi, j'étais encore seul et j'étais triste. Il y avait une tristesse qui était là. Un fardeau qui était sur mes épaules et vraiment, je voulais en être libéré. Quand cet ami et le pasteur qui était là pour le week-end ont prié pour moi, je ne savais pas du tout ce qui allait se passer. J'avais juste envie d'être libéré, j'avais envie d'aller de l'avant, de pouvoir tout recommencer à zéro en fait. J'ai pleuré, je ne contrôlais plus mes émotions et tout le chagrin, toute la tristesse que j'avais en quelque sorte gardé depuis quelques années, ben tout ça est sorti. Mes émotions se sont libérées et je fermais les yeux lorsqu'il priait pour moi. Là, j'ai vu quelque chose dont je me rappellerai toujours, qui a marqué ma vie profondément. En fait, j'étais au fond de la mer avec des chaînes. J'étais retenu prisonnier. Plus il priait, plus ça me retenait, plus il y avait une tension qui était là. Ces chaînes ont fini par éclater, par exploser, parce que j'étais en train de me noyer au final. Une main m'a sorti de l'eau. Alors là, j'ai repris mon souffle. J'ai regardé qui c'était, et c'était Jésus. Il était là. Il m'attendait depuis toujours, je pense. Et il m'a posé cette question, parce que Dieu nous laisse toujours libres. Il m'a posé cette question qui a changé toute ma vie. Mathias, est-ce que tu veux me suivre? Est-ce que tu es d'accord qu'on continue le chemin ensemble? Je lui ai répondu oui, parce que j'en pouvais plus et j'avais envie de recommencer à zéro, mais avec lui. Alors que j'avais vu cette paix chez les jeunes, quand j'étais arrivé dans cette église, je le voulais aussi pour moi. Et là, j'ai cru que tout allait recommencer de nouveau et avec une paix, une espérance. Et c'est réellement ce qui s'est passé. La vie, elle est jamais parfaite, mais il y a une espérance, il y a une force qui est là. Et par exemple, alors que j'avais à cœur d'aider les SDF, je me suis dit, mais qu'est-ce que tu fais là? Pourquoi tu n'irais pas passer une soirée avec d'autres amis? C'est quand même loin de chez toi, dépenser de l'essence, enfin, tu vas aider des gens qui sont dans la rue, d'accord, c'est bien, mais... Et après, en fait, Dieu m'a rappelé, Mathias, tu étais où il y a 6 ans? Où tu serais aujourd'hui si tu n'avais pas pris ma main? Là, ben, j'ai eu les larmes aux yeux. C'est là que j'ai su que, oui, Dieu transformait réellement les situations. Et il est là dans notre vie de tous les jours, si on veut prendre la peine de l'écouter et de marcher avec lui.
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2: Il n'y aura que plaie et honte, et son déshonneur ne s'effacera pas. Proverbe 6, verset 33. Avez-vous déjà remarqué la différence entre l'Ancien et le Nouveau Testament au sujet du pardon ? Néhémie, Jérémie et Jonas demandèrent à Dieu de ne pas pardonner les méchants. Mais dans le Nouveau Testament, nous ne trouvons pas une seule fois ce type de demande. Nous trouvons plutôt Jésus, Étienne et Paul qui réclament le pardon de ceux qui leur font du mal. Aussi, dans l'Ancien Testament, pas de pardon pour le méchant, et s'il y en a un, il n'est pas aussi complet que celui du Nouveau. Le sang n'avait pas encore coulé. Toutefois, l'Ancien nous donne une ombre de ce pardon prophétique. « C'est moi, moi qui efface tes transgressions pour l'amour de moi, et je ne me souviendrai plus de tes péchés. » Ésaïe 43, verset 25. Jérémie 31, verset 34 précise « Car je pardonnerai, c'est du futur, leur iniquité, et je ne me souviendrai plus de leurs péchés. » Quel merveilleux verset qui trouve leur accomplissement à la croix. Le livre aux Hébreux nous le confirme, Hébreux 8, verset 12 ou 10, verset 17, en nous invitant à nous approcher avec un cœur sincère, dans la plénitude de la foi, les cœurs purifiés d'une mauvaise conscience et le corps lavé d'une eau pure. Hébreux 10, verset 22. La bonne nouvelle est celle-ci. Vous pouvez vous approcher de Dieu le Père à tout moment, sans aucun sentiment de culpabilité. Votre cœur est sincère, votre foi est pleine, votre conscience et votre corps sont lavés d'une eau pure. Et tout ceci car vous avez été parfaitement pardonné par votre merveilleux Père Céleste. Marchez toujours dans le pardon sans vous faire voler par l'accusateur des frères. Vous êtes lavé de vos péchés. Je prie. Merci car tu m'as complètement pardonné de mes péchés passés et futurs en mourant sur la croix. Je t'aime, je suis saint.
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J'ai voulu soigner des plaies, mais toi seul pouvais.

parce que quand je priais justement pour avoir vraiment cette paix qui surpasse toute intelligence pour m'aider à juste à pouvoir respirer aujourd'hui, quoi, et ben c'est arrivé, je pense, à partir du moment où j'ai cessé de vouloir contrôler cette situation, j'ai cessé de vouloir contrôler le fait de pouvoir répondre à toutes ces questions, en fait, et juste humblement me dire, oui, c'est vrai, je ne comprends pas, mais je te fais confiance.

0: Parlons d'art et de foi avec la plasticienne Sylvie Chimber.
1: J'ai essayé de montrer les choix que peut faire un homme à l'échelle de sa vie, thésauriser, avoir beaucoup de connaissances, être dans la conquête de biens matériels et peut-être oublier qu'on n'est rien, quoi, qu'on est mortel et que si on ne met pas de spiritualité dans son existence, on la traverse avec un grand vide. Donc j'ai choisi de travailler sur du métal pour justement évoquer cette espèce de dureté, de difficulté à faire les bons choix d'existence. Et puis ma foi, rien n'est perdu parce que si d'un seul coup on s'allège et si on va dans quelque chose de plus profond, la mort on la voit plus comme quelque chose de justement de mortifère, on la voit comme aussi comme un passage vers une autre forme de vie. Quand on a la foi, on y croit.
0: C'est pas faux, vous a été proposé par Parole.fm.

0: Vous avez dit le combat de David contre Goliath ? Le roi David, prophète, musicien, surnommé le bien-aimé, rayonne sur tout l'Ancien Testament. Pour l'épisode qui nous concerne ici, David n'est encore qu'un jeune berger gardant les troupeaux paternels. Une armée ennemie, les Philistins, menace le pays. Un combat singulier peut vider le conflit et en cas de victoire, libérer Israël. Sauf qu'il s'agit de combattre Goliath, un redoutable géant. Le roi Saül a beau promettre la richesse et sa fille au vainqueur, tous les héros se dérobent, tous sauf le frêle David. Face à un tel adversaire, Goliath fanfaronne. On voit ça dans le premier livre de Samuel, au chapitre 17, verset 44. « Viens vers moi et je donnerai ta chair aux oiseaux du ciel et aux bêtes des champs. » David répond avec assurance au verset 45. « Tu marches contre moi avec l'épée, la lance et le javelot, et moi je marche contre toi au nom de l'Éternel des armées. » D'une pierre habile lancée par sa fronde, le jeune berger atteint le géant au front et le terrasse. Puis, s'emparant de l'épée de sa victime, il lui tranche la tête. La plus célèbre représentation de David est la statue de Michel-Ange, exposée à l'Accademia de Florence. Extrait du livre « Expression biblique expliquée » de Paul Desallemands et Yves Stalloni, paru aux éditions Chênes.
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0: Boum, boum, ça laisse dans le moteur.
1: Votre clignotant là, il clignote depuis tout à l'heure. Vous l'avez laissé allumé.
2: De quoi?
1: Vous avez oublié d'éteindre votre clignotant.
2: Ah oui, bien vu, merci, merci.
1: Mais y a pas de
2: bonne
1: soucis.
2: Journée.
1: Bonne journée.
0: Ah, ça va. Vieille voiture noire là.

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1: Bonjour à tous, j'espère que vous allez bien. On se retrouve aujourd'hui pour une nouvelle émission de C'est possible jeunesse. Et aujourd'hui, je suis avec un nouvel invité. Bonjour.
2: Bonjour Alonso.
1: Est-ce que tu peux te présenter ?
2: Oui, bien sûr. Alors, je m'appelle Chris d'abord, j'ai 35 ans et j'habite à Béziers.
1: Et quel rôle tu joues dans ton église ?
2: Alors, je fais partie de l'un des responsables de l'église Tout est possible Béziers.
1: D'accord. Alors aujourd'hui, on va parler ensemble de la peur au milieu de l'enfance, parce que c'est un sujet qui touche beaucoup d'enfants. Et je crois que tu as un témoignage qui va aider beaucoup de personnes aujourd'hui.
2: Exactement.
1: Alors, est-ce que tu peux nous expliquer ton histoire ?
2: Oui, bien sûr. Alors en fait, ça a commencé quand j'étais tout petit. Et puis, suite à ce que j'entendais vis-à-vis des copains, tout ça, quand ils regardaient les films d'horreur, ou même, par exemple, à ce qui se passait dans les écoles, eh bien, il y a une peur qui venait, c'était toujours la peur de ne pas plaire aux autres, ou la peur de mal faire, ou même aussi la peur d'être rejeté ou abandonné aussi. Donc, ça a causé beaucoup de stress et d'anxiété dans ma vie. Suite à ça, il y avait beaucoup de pensées qui venaient et même des images. Donc, quand on est enfant ou même adolescent, ça crée beaucoup de frustration.
1: T'as commencé à te construire comme ça, du coup ?
2: Exactement. Donc, j'ai commencé à construire une période de ma vie qui n'était pas forcément favorable. Beaucoup d'anxiété liée à la peur, justement, de mal faire, de pas réussir. Parce que voilà, la plus grande de toutes les peurs, c'est l'échec et l'abandon ou le rejet. Et donc, je faisais de mon mieux pour réussir, mais cette peur me paralysait.
1: Parce que c'est vraiment un âge où on se construit dans son identité. L'enfance, l'adolescence, c'est là qu'on se construit un petit peu, on commence à voir un petit peu qui on veut devenir, tout ça. Et toi, dans tout ça, ça a bousculé tous tes projets. Qu'est-ce que ça a vraiment produit ? Est-ce que tu savais où tu voulais aller ?
2: Pas forcément. Mais ce qui me frustrait le plus, c'était de ne pas être comme tout le monde. Je me sentais différent.
1: Mais est-ce que tu l'étais ?
2: Oui.
1: Tu l'étais quand même ?
2: Oui, je l'étais. Parce que la peur avait beaucoup de place dans ma vie quand même. Donc, suite à cela, j'ai voulu me forger une personnalité que je n'étais pas. Et je me suis dit, malgré toutes ces peurs, il faut que je trouve le courage de pouvoir la surmonter. Le courage n'est pas l'absence de peur, mais plutôt le désir intense d'avancer malgré la peur. Alors, il y a toujours ce stress, cette peur de mal faire, de ne pas réussir. Mais au bout d'un temps, après, le caractère se forme et nous devenons quelqu'un qui, en réalité, nous ne sommes pas. Mais ça nous sert.
1: Ça t'a servi, donc, dans quel sens, toutes ces expériences-là ?
2: Ben déjà, je ne vivais plus dans l'échec. Donc aujourd'hui, plutôt dans le passé, je commençais à réaliser la réussite qu'il y avait dans ma vie, et que je pouvais être comme tout le monde, et pas différent de tout le monde, voire même prendre appui sur cette différence pour pouvoir marquer les mentalités des générations. Et voir un jeune garçon qui vit l'échec, la peur, le rejet, l'abandon, rentrer dans une nouvelle identité, et voir ce nouveau garçon réaliser des exploits qu'il n'était pas capable avant.
1: Alors, tu as dit qu'il fallait du courage.
2: Exactement.
1: Où t'as été prendre ce courage ?
2: J'ai beaucoup médité sur moi-même. Donc, dans cette période de solitude, parce que la peur aussi nous isole, dans cette période de solitude, j'ai fait une introspection, malgré mon jeune âge, et je me suis dit, je ne peux pas passer ma vie comme ça. Et il faut que j'arrive à puiser le peu de force que je peux trouver en moi, il faut que je l'utilise. Et même ce peu m'a énormément servi. Donc, je l'ai trouvé en réalité, et il était déjà en moi. Mais je ne le savais pas.
1: Et donc, du coup, t'as commencé à réaliser que c'était peut-être une fausse image de toi aussi, tout ça ?
2: C'est ça.
1: Dans ton parcours, tu reprends courage et il y a un moment où Dieu fait quelque chose aussi ?
2: Oui, bien sûr. Lorsque le Seigneur est rentré dans ma vie, en fait, je ne l'ai pas cherché. C'est lui qui est venu me chercher. Et lorsqu'il est rentré dans ma vie, je lui ai tout donné sans aucun compromis. Et j'ai compris avec le temps que lorsque nous avons affaire au Seigneur, son amour qui est venu sur nous et en nous, cet amour qui est parfait bannit toute forme de crainte. Aujourd'hui, j'ai l'assurance, depuis plusieurs années maintenant, que peu importe les événements, les circonstances ou les tensions qu'il pourrait y avoir dans ma vie, j'ai une paix et une assurance totale parce que Dieu est avec moi. Je n'ai plus besoin de vivre dans la peur.
1: Alors, il y a un moment, tu disais que tu as trouvé un peu de courage.
2: Ouais.
1: Aujourd'hui, tu en trouves plus.
2: Bien sûr.
1: Et comment tu fais pour trouver plus de courage ? Qu'est-ce qui te donne encore plus de force ? C'est parce que tu vas chercher en toi et t'en vois un petit peu ? Dieu t'en donne. Qu'est-ce qui se passe aujourd'hui?
2: Je pense que ce peu que j'ai trouvé en moi, Dieu l'a exponentiellement augmenté par rapport à la confiance que j'ai mis en lui. Cette peur aujourd'hui, avant, cette peur qui me traumatisait par rapport à certaines images, à certaines pensées, aujourd'hui je ne la subis plus, puisque même quotidiennement on pratique de la délivrance. Donc il n'y a plus cette peur, parce que la peur, je crois qu'il vient d'un sentiment de l'inconnu, de l'ignorance. Et ça tue notre personnalité. Et le Seigneur est venu, par les actes de confiance que j'ai fait envers lui, venir augmenter ce taux de dopamine et d'assurance qui ont fait qu'aujourd'hui, je ne marche plus dans la peur, mais au contraire, je marche dans l'assurance.
1: Et à un moment, tu nous as dit aussi qu'à cause de ces peurs, que tu étais paralysé, il a fallu que tu ailles chercher en toi. Et tu y as vu des choses. Et aujourd'hui, quand tu vas chercher en toi, qu'est-ce que tu vois?
2: Alors, lorsque je fais cette introspection, je peux y retrouver encore quelques résidus de ces peurs. Et c'est ce qui fait appel à ce qu'on appelle la mémoire traumatique. La peur a infligé des souffrances, des lésions à mon âme et des traumas. Mais aujourd'hui, je ne suis plus obligé de subir ces mensonges liés au passé, parce que le passé, je l'ai laissé derrière moi et aujourd'hui, je marche en nouveauté de vie. Donc aujourd'hui, ces traumas viennent sous forme je pourrais dire comme des angoisses, des visions, des pensées. Parfois même des odeurs peuvent nous ramener à une certaine peur. Un son, une image. Mais tout cela, aujourd'hui, on apprend à vivre avec et on le zappe. Parce que moins on donne d'importance à quelque chose, et plus ça perd de la force.
1: Là, tu as parlé des peurs que tu avais dans le passé. Comment tu as trouvé le courage et comment Dieu t'a aidé à résoudre ce problème. Mais la vie aussi, des fois, elle est faite de nouvelles peurs.
2: Oui.
1: Et quand il y a des nouvelles peurs qui viennent, comment tu les affrontes?
2: C'est une très bonne question. Comment est-ce que j'affronte les peurs qui viennent aujourd'hui? Je suis obligé de me référer à ce qui est écrit. Et on voit un homme dans la parole qui était très anxieux à cause de certains péchés que pouvaient peut-être pratiquer ses enfants. Et Job avait un droit légal qui était donné à Satan parce qu'il faisait des sacrifices pour couvrir le péché de ses enfants. Mais cette peur a attiré justement ce qu'il ne voulait pas. Donc, il est écrit que Job dit que ce qu'il craint, c'est ce qui lui arrive, ce qu'il redoute, c'est ce qui l'atteint. Je m'arme de cette pensée et je me dis, aujourd'hui, je ne suis plus obligé de vivre comme ça et je n'attirerai pas cela.
1: Aujourd'hui, c'est une nouvelle personne avec un nouveau système de pensée, une nouvelle identité qui affronte la peur. Et il y a des personnes qui, eux, n'ont pas résolu ce problème de la peur, qui nous écoutent. Est-ce que tu aurais un conseil à leur donner?
2: Alors oui, le conseil que je voudrais pouvoir donner aujourd'hui, c'est que l'échec n'est pas une fatalité. Et je voudrais vous demander de saisir le courage qu'il y a en vous, parce qu'il y en a, d'aller de l'avant et d'oser. Soyez audacieux, n'ayez pas peur d'échouer. Parce que l'échec n'est pas une fatalité et ça va vous rapprocher davantage de l'objectif et du but que vous voulez atteindre. Alors, saisissez ce courage et souvenez-vous que l'échec n'est pas une fatalité.
1: Josué 1:9, je t'ai commandé d'être fort et courageux. Ne tremble pas, n'aie pas peur. Car moi, le Seigneur ton Dieu, je serai avec toi partout où tu iras. Dieu te demande d'être fort, courageux, de ne pas avoir peur. Et peut-être que tu te dis, mais comment? Comment ne pas avoir peur? Comment être fort? Comment être courageux? Eh bien, car moi, le Seigneur ton Dieu, je serai avec toi partout où tu iras. À chaque fois que la peur veut venir, à chaque fois que tu te dis que tu es faible, que tu n'as pas assez de courage, dis-toi que Dieu est là. Il est avec toi. Il va te rendre capable de ne pas t'effrayer. Il va te rendre capable d'avoir la force que tu as besoin et il va te rendre aussi capable d'avoir le courage dont tu as besoin. Dieu a toujours été là, mais aujourd'hui, ce que tu as besoin, c'est de le réaliser. Tu as besoin de réaliser que Dieu est pleinement avec toi et alors je crois que les peurs seront derrière toi. J'espère que tu as été béni à l'écoute de cette émission et on se retrouve très prochainement pour une nouvelle émission « C'est possible ».

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2: Bonjour Guy Benz.
3: Salut Hélène.
2: Merci d'avoir accepté de te dévoiler pour nous parler de ton difficile passé dans le cadre de notre podcast. On n'a rien à cacher. Alors pour commencer, Guy Benz, peux-tu nous expliquer dans quel environnement familial tu as grandi ?
3: Eh bien moi, j'ai grandi dans une famille monoparentale. Je suis le deuxième des trois garçons de ma mère. Malgré la précarité, malgré la pauvreté, maman ne nous a jamais laissé manquer de rien. Elle enchaînait les petits boulots de femme de ménage pour subvenir à tous nos besoins et son amour était débordant pour nous. Mais avec mon père, c'était pas pareil. Je l'ai connu jusqu'à l'âge de 6 ans et j'en ai gardé des mauvais souvenirs parce que c'était un homme très violent.
2: Ta maman était donc une maman dévouée pour ses enfants et ton papa un homme violent. Tu m'as raconté qu'un jour tu as vu ton papa frapper ta mère alors qu'elle était enceinte. Qu'as-tu ressenti à ce moment-là ?
3: Et oui, j'avais 4 ans lorsque j'ai assisté à cette scène horrible. C'est vrai qu'il était très violent. Je ne le croyais pas à ce point méchant pour continuer à lever la main sur ma mère alors qu'elle était près d'accoucher. J'ai senti une boule de colère se déposer dans mon ventre et de toutes mes forces, en hurlant, en pleurant, en criant, j'ai maudit mon père, je lui souhaitais la mort. Et cette haine-là a grandi avec moi. Jusqu'à 30 ans, j'ai eu une haine qui ne s'en allait pas envers mon père.
2: Guy Benz, ta maman croyait en Dieu et priait. Et toi ? Croyais-tu en Dieu ? Quel était ton rapport à la foi au milieu de tout cela ?
3: Oui, maman avait la foi. Elle parlait tous les jours avec son Dieu invisible qui ne semblait pourtant pas lui répondre. Lorsqu'elle nous parlait de Jésus, ses yeux pétillaient, ses yeux brillaient. J'allais à l'église avec mes frères et maman, par obligation. Et puis je me disais que si Dieu existait, pourquoi on souffrait autant ? Alors non, je croyais pas que Dieu existait. Plutôt, s'il existait, il était occupé à faire autre chose. Mais qu'il nous avait oubliés.
2: Alors la violence manifestée par ton père t'a conduit à la haine et à une soif de vengeance. Peux-tu nous en parler ?
3: Oui, la haine avait pris place en moi et... Ça a vraiment conduit tout ce que j'allais faire par la suite parce que cette haine-là s'est traduite par la violence. Plus je grandissais et plus la haine envers mon père en moi augmentait. Et ensuite, cette haine-là a pris beaucoup plus de place. C'était une haine générale de beaucoup de choses et j'en voulais à la vie, j'en voulais à Dieu. Et je me suis juré de grandir en gardant un seul objectif en tête, celui de tuer mon père.
2: Alors pour résumer, il est clair que tu as eu une enfance difficile, mais ensuite, que s'est-il passé ?
3: Je crois que toute cette colère-là, toute cette haine-là m'ont poussé à faire des mauvais choix. Je me suis égaré. J'étais tombé dans une spirale de violence qui ne cessait pas de monter crescendo. Et petit à petit, je me fais un an dans la rue jusqu'à devenir narcotrafiquant. Et là, le niveau a changé. Je fais passer des quantités de cocaïne et j'entends plus rien. On peut rien me dire. Je suis en train de réaliser mon rêve. Jusqu'au jour où tout a basculé.
2: Alors tu as donc été finalement arrêté. Peux-tu nous dire combien de temps tu as été incarcéré et pour quel motif ?
3: Je tombe pour trafic international de stupéfiants, en bonne organisée, etc. J'encours jusqu'à 4 ans de prison ferme. Mais grâce à Dieu, je passe 2 mois derrière les barreaux.
2: Guy Benz, qu'as-tu ressenti quand tu as été emprisonné ?
3: Je dois dire qu'au début, c'était étrange de me retrouver là. Alors que juste avant, j'étais dans l'euphorie, j'étais dans la gloire. J'avais tout ce que je voulais, j'avais les belles voitures, j'avais tout quoi. Je savais plus quoi faire et je me disais, est-ce que ça en valait la peine ?
0: D'autant plus que j'avais laissé ma copine et mon enfant dehors.
2: Alors aujourd'hui, si tu as accepté de répondre à mes questions, c'est parce que tu n'es plus le même. Peux-tu nous expliquer ce qui s'est passé ?
3: J'ai prié, en tout cas j'ai parlé à Dieu, et avec mes mots je lui disais, si tu es Dieu, si tu existes, si je suis arrivé jusqu'ici, c'est à cause de mes mauvais choix. Mais montre-moi que tu existes vraiment en me libérant de prison, quoi. C'est comme ça que j'ai parlé. Et c'était finalement une prière du cœur. Après avoir fait cette prière-là, j'ai commencé à lire la Bible pour la première fois de ma vie. Et ce sont mes premières expériences avec Jésus. Dans mon cœur, j'ai entendu qu'il a répondu à ma demande et je savais par une conviction forte que j'allais sortir. C'était surnaturel, j'avais jamais ressenti ça. Et je l'ai dit à ma famille, à mes proches, lorsque je les avais au téléphone, que j'allais sortir. La foi a commencé de naître en moi. Je ne sais pas comment, mais je savais que Dieu avait entendu ma prière et qu'il allait me mettre dehors.
2: Gibbons, quelles sont tes relations aujourd'hui avec ton père ? Dirais-tu que tu lui as pardonné ?
3: Vu que mon père est en Guyane et que moi je suis en France, on n'a aucun contact. Mais je peux dire que je lui ai pardonné, ouais. C'était pas facile, mais je lui ai pardonné et si je le vois, j'irai le saluer. C'est Jésus qui m'a aidé à lui pardonner parce que j'étais dans une prison spirituelle. Et tant que je ne lui pardonnais pas, ma situation n'évoluait pas. Lorsque j'ai lâché prise, lorsque je lui ai pardonné, j'ai vu que ma situation vraiment, elle changeait, elle évoluait. Et là maintenant, je n'ai plus aucune haine, aucune rancœur envers lui et envers personne.
2: Pour finir, quel message aimerais-tu laisser à celles et ceux qui t'écoutent et qui ont envie de se venger ou de faire justice par eux-mêmes ?
3: Dieu dit dans sa parole, à moi la vengeance, à moi la rétribution. Jésus nous a commandé d'aimer nos ennemis, de prier pour eux. Si on met simplement en pratique la parole de Dieu, rien que cette volonté-là va faire la différence. La vengeance ne va emmener à rien, puisque la vengeance emmène la haine, et la haine nous empêche de vivre. Il faut avancer et pardonner. C'est le seul remède que je peux dire qui est efficace et durable. Je crois que le pardon est la plus grande preuve d'amour.
2: Un grand merci, Gibbons.
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1: Si le diable vient te tenter comme il a tenté Jésus dans le désert, dis-lui. Alléluia.

0: Jérémie, chapitre 30. La parole qui fut adressée à Jérémie de la part de l'Éternel en ces mots : Ainsi parle l'Éternel, le Dieu d'Israël. Écris dans un livre toutes les paroles que je t'ai dites. Voici, les jours viennent, dit l'Éternel, où je ramènerai les captifs de mon peuple d'Israël et de Juda, dit l'Éternel. Je les ramènerai dans le pays que j'ai donné à leur père, et ils le posséderont. Ce sont ici les paroles que l'Éternel a prononcées sur Israël et sur Juda. Ainsi parle l'Éternel. Nous entendons des cris d'effroi. C'est l'épouvante, ce n'est pas la paix. Informez-vous et regardez si un mâle enfante. Pourquoi vois-je tous les hommes les mains sur leurs reins comme une femme en travail? Pourquoi tous les visages sont-ils devenus pâles? Malheur, car ce jour est grand. Il n'y en a point eu de semblable. C'est un temps d'angoisse pour Jacob, mais il en sera délivré. En ce jour-là, dit l'Éternel des armées, je briserai son joug de dessus ton cou, je romprai tes liens, et des étrangers ne t'assujettiront plus. Ils serviront l'Éternel, leur Dieu, et David, leur roi, que je leur susciterai. Et toi, mon serviteur Jacob, ne crains pas, dit l'Éternel. Ne t'effraie pas, Israël, car je te délivrerai de la terre lointaine, je délivrerai ta postérité du pays où elle est captive. Jacob reviendra, il jouira du repos et de la tranquillité, et il n'y aura personne pour le troubler. Car je suis avec toi, dit l'Éternel, pour te délivrer. J'anéantirai toutes les nations parmi lesquelles je t'ai dispersé, mais toi, je ne t'anéantirai pas. Je te châtierai avec équité, je ne puis pas te laisser impuni. Ainsi parle l'Éternel, ta blessure est grave, ta plaie est douloureuse. Nul ne défend ta cause pour bander ta plaie. Tu n'as ni remède, ni moyen de guérison. Tous ceux qui t'aimaient t'oublient, aucun ne prend souci de toi. Car je t'ai frappé comme frappe un ennemi, je t'ai châtié avec violence, à cause de la multitude de tes iniquités, du grand nombre de tes péchés. Pourquoi te plaindre de ta blessure, de la douleur que cause ton mal? C'est à cause de la multitude de tes iniquités, du grand nombre de tes péchés, que je t'ai fait souffrir ces choses. Cependant, tous ceux qui te dévorent seront dévorés, et tous tes ennemis, tous, iront en captivité. Ceux qui te dépouillent seront dépouillés, et j'abandonnerai au pillage tous ceux qui te pillent. Mais je te guérirai, je panserai tes plaies, dit l'Éternel. Car il t'appelle la repoussée, cette Sion dont nul ne prend souci. Ainsi parle l'Éternel, voici, je ramène les captifs des tentes de Jacob, j'ai compassion de ses demeures. La ville sera rebâtie sur ses ruines, le palais sera rétabli comme il était. Du milieu d'eux s'élèveront des actions de grâce et des cris de réjouissance. Je les multiplierai, et ils ne diminueront pas. Je les honorerai, et ils ne seront pas méprisés. Ses fils seront comme autrefois, son assemblée subsistera devant moi, et je châtierai tous ses oppresseurs. Son chef sera tiré de son sein, son dominateur sortira du milieu de lui. Je le ferai approcher, et il viendra vers moi. Car qui oserait de lui-même s'approcher de moi ? Dit l'Éternel. Vous serez mon peuple, et je serai votre Dieu. Voici, la tempête de l'Éternel, la fureur éclate, l'orage se précipite, ils font sur la tête des méchants. La colère ardente de l'Éternel ne se calmera pas jusqu'à ce qu'il ait accompli, exécuté les desseins de son cœur. Vous le comprendrez dans la suite des temps.
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Alléluia. Je suis reconnaissant, car Seigneur, je me qualifie pour que je mène une vie qui te glorifie, alors que toute ma vie soit une louange.

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Il a fallu que le Fils de Dieu, Jésus-Christ, soit condamné à notre place. 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

Bonjour et bienvenue. L'Alliance biblique française vous propose un temps de méditation et de prière autour d'un texte biblique. Installez-vous confortablement et préparez-vous à partir en voyage à la rencontre de Dieu.

Nous lisons le psaume 139, versets 1 à 14. Du répertoire du chef de chorale, psaume de David. Seigneur, tu regardes jusqu'au fond de mon cœur et tu sais tout de moi. Tu sais si je m'assieds ou si je me lève. Longtemps d'avance, tu connais mes pensées. Tu sais si je suis dehors ou chez moi. Tu es au courant de tout ce que je fais. La parole n'est pas encore arrivée à mes lèvres, que déjà tu sais tout ce que je vais dire. Tu es derrière moi, devant aussi, tu poses ta main sur moi. Une connaissance aussi prodigieuse me dépasse, et elle est trop élevée pour que je la comprenne. Où aller loin de toi? Où fuir loin de ta présence? Si je monte dans les cieux, tu es là. Si je me couche parmi les morts, t'y voici. Si j'emprunte les ailes de l'aurore pour m'établir au-delà des mers, même là ta main me guide, ta main droite me saisit. Si je dis que l'obscurité m'engloutisse, qu'autour de moi le jour se fasse nuit, pour toi même l'obscurité n'est pas obscure. La nuit est claire comme le jour, les ténèbres sont comme la lumière. C'est toi qui as créé ma conscience, qui m'as tissé dans le ventre de ma mère. Je te loue d'avoir fait de moi une aussi grande merveille. Ce que tu réalises est prodigieux, je le reconnais bien. »

Pour ce temps de méditation, de la Bible et de prière, je m'installe dans un lieu calme. Je suis là, présent de corps et d'esprit. Je me prépare à être regardé par Dieu et je guette le souffle de sa présence. Esprit de Dieu, ouvre les oreilles de mon cœur afin qu'une parole de Dieu illumine ma vie tout entière.

Tu regardes jusqu'au fond de mon cœur et tu sais tout de moi, Seigneur. Comment ai-je été regardée dans le passé? Par ma famille, par ceux qui m'entouraient? Et comment est-ce que je perçois le regard des autres sur moi aujourd'hui? Dieu ne regarde pas aux apparences, il n'examine ni nos compétences, ni nos inconséquences. Il regarde notre cœur et notre vie. Dieu sait, répète David. Dieu sait ce qui fonde nos décisions et nos actions. Il connaît nos désirs les plus profonds, notre histoire et aussi nos petites histoires depuis toujours. Le fonctionnement de notre psychisme et la moindre cellule de notre corps lui sont connus. Est-ce que cela m'inquiète ou m'oppresse de le savoir? Me rassure ou m'émerveille? Je prends le temps d'y réfléchir tranquillement, puis j'en parle au Seigneur.

Si j'emprunte les ailes de l'aurore pour m'établir au-delà des mers, même là ta main me guide, ta main droite me saisit. Quoi que je vive et où que je sois, Dieu est là, proclame David, constant et patient. Dans mes expériences spirituelles heureuses, mes déserts et mes échecs, dans la maladie, la souffrance et même la mort, Dieu est à mes côtés, que j'en ai conscience ou non. C'est un acte de foi profond d'affirmer cela. Comment est-ce que je reçois ces paroles? Cela modifie-t-il l'image que j'avais de Dieu? Et si oui, en quoi? En regardant ma vie, puis-je faire mienne les paroles de ce psaume? Et sinon, qu'aurais-je envie de dire à Dieu ?

Ai-je parfois, comme le psalmiste, la crainte que quelque chose de ténébreux m'engloutisse? David, pourtant choisi et aimé de Dieu, a lui aussi vécu des découragements profonds. Il a traversé la nuit de la trahison et mesuré l'obscurité de son péché. Pourtant, il témoigne que la lumière de Dieu l'a toujours emporté dans sa vie. Même si Dieu connaît ma vie, je peux lui parler de mes peurs, de mes nuits et de mon besoin de sa lumière.

Tu es derrière moi, devant aussi. Tu poses ta main sur moi. Une connaissance aussi prodigieuse me dépasse. Elle est trop élevée pour que je la comprenne. On ne peut effleurer la réalité de la présence forte et aimante de Dieu que dans la contemplation. La raison nous aide peu ici. Contempler, c'est admirer Dieu, essayer de goûter sa bienveillance et communier à ce qui émane de sa personne. J'essaie de contempler en silence cette présence divine qui étend sa main bienveillante sur moi.

Seigneur, ce psaume me dit que tu as créé ma conscience. Je t'en prie, accorde-moi la conscience de ta présence et de ton amour, quelles que soient les saisons de ma vie.

0: Ce temps de méditation et de prière touchant à sa fin, l'Alliance biblique française vous souhaite une bonne semaine. 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

0: finissons ensemble cette belle journée. 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
2: Enseigne-nous à bien compter nos jours, car les cheveux blonds sont une couronne de gloire s'ils se trouvent dans la voie de la justice. Enseigne-nous à bien compter nos jours, car les cheveux blancs sont une couronne de gloire s'ils se trouvent dans la voie de la justice. Psaume 90, la strophe 12, Proverbe 16, verset 31. La vieillesse. Quand on parle de vieillesse, bah, y a beaucoup qui ont peur. Bon, en réalité, voilà. Une petite anecdote. Quand vous êtes encore dans la fleur de l'âge et que par alchimie l'on voit des cheveux blancs, eh bien, on vous dit, mais oh là là, mais t'es en train de vieillir. Comment se fait-il alors que tu n'as juste que peut-être 18 ans, 20 ans? Ça peut arriver. On perçoit tout de suite la vieillesse comme étant la fin des temps, alors que pas du tout. Quand on lit la parole de Dieu, les cheveux blancs sont une couronne de gloire. Bien évidemment, s'ils se trouvent dans la voie de la justice. Alors donc, la vieillesse. J'y reviens. Pendant le jour, construis ta maison avec des fondations solides. La nuit vient où tu devras étaler la natte pour te reposer. Pendant le jour, puise ton eau au puits. La chaleur vient où tu devras étancher ta soif. Pendant le jour, remplis de provisions ta gibecière. La disette vient où tu devras te nourrir et servir de grenier pour les autres. Pendant le jour, apprends, réjouis-toi, pleure, ose, vis, car la nuit est là. Et à la pleine lune, tu es le sage qui rassemble pour des comptes. Oui, cher ami, pendant la vieillesse, on se chauffe avec les bois qu'on est allé chercher pendant sa jeunesse. Je reprends ce proverbe africain. Pendant la vieillesse, on se chauffe avec les bois qu'on est allé chercher pendant sa jeunesse. La vieillesse se prépare pendant sa jeunesse. Ne l'oublie pas. Et donc, n'ayons pas peur d'avoir des cheveux blancs, car ces cheveux blancs sont une couronne de gloire s'ils se trouvent dans la voie de la justice. Et j'ajouterai de la sagesse aussi. Jour de grâce et de bénédiction.
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0: Jésus-Christ.
1: Non, Dieu n'a jamais dit qu'avec lui il n'y a plus de problème. Non, il a simplement dit qu'il veille sur moi et qu'il m'aime. Et qu'ici-bas demeure la souffrance et l'errance. Mais que ce n'est pas ici mais là, ok, notre demeure et notre espérance. Alors oui, je vis des moments difficiles, que ce soit la maladie ou le déficit, les embrouilles, les problèmes qui durent à vie. Car la mort d'un proche, c'est toujours dur à vivre. Mais Seigneur, tu te révèles dans ma faiblesse

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1: Qu'est-ce qui fait que tu pourrais être intime avec quelqu'un et comment ça se manifeste ?
2: De la confiance.
3: Déjà, ça dépend intime dans quel sens. On aime bien être ensemble, voilà, on rigole bien.
4: C'est le bon feeling, comme on dit.
5: Mmh. Je pense que c'est le fait de s'apporter de l'amour altruiste et non égoïste.
6: En partageant beaucoup de temps.
2: Prendre le temps de connaître ta personne.
4: Si tu dors avec une personne dans la même chambre, en général, les confidences, elles viennent. C'est rigolo.
3: Ouais.
4: Et ouais, parce que t'es dans le noir, je sais pas. T'as pas de jugement dans l'expression, j'en sais rien. Je sais pas ce qui explique ça.
5: En gros, tu dois penser à la personne avant toi et elle, pareil. C'est des cas très rares, je pense. Parce que souvent, il y en a un qui pense à l'autre et l'autre pense à soi.
1: Qu'est-ce que l'intimité t'apporte ?
2: Du confort, largement.
6: Moi, j'ai des amis proches. Elles me connaissent et je les connais.
3: C'est pratique.
6: Et enfin, pour moi, ça fait partie de l'équilibre de vie. On a plein de gens qui nous entourent, qui nous soutiennent et on peut les soutenir. Et pour moi, c'est aussi important que d'avoir quelqu'un de manière amoureuse.
2: T'as un espace de parole qui peut être safe un peu. Ouais.
3: Avec les gens, on échange des discussions, être écouté, écouter l'autre, s'entraider.
6: La possibilité de pouvoir plus se livrer et se décharger.
5: Une relation où je me sens tiré soutenu, je pense. Et c'est super important.
7: Je pense que c'est important pour être heureux.
8: C'est important pour certaines personnes, mais des gens s'en sortent très bien s'ils n'ont pas envie d'avoir de relation, quelle que soit la personne et quel que soit le type de relation.
9: Ça permet d'avoir des amis, genre. C'est cool d'avoir des amis.
4: Ça m'inspire parce que du coup ça me donne des clés par rapport au vécu des personnes, à leur compréhension de la vie, leur vision sur l'univers, on va dire.
10: Salut.
11: Salut.
12: Salut.
10: Et oui, on est trois aujourd'hui.
12: Colline nous a rejoint dans l'équipe et pour faire mieux connaissance, est-ce que tu peux nous raconter une anecdote cocasse sur toi ?
11: Alors oui, j'ai une anecdote. C'était l'année dernière, j'ai participé à une course à pied où je devais traverser Marseille à pied. Et j'ai fait la course en bus et le truc c'est que je suis arrivée dans les premiers. Donc tout le monde m'a applaudi et sur le moment j'avais très très honte d'avoir pris le bus.
12: Est-ce voilà. Que tu as développé un symptôme de l'imposteur ?
11: Ouais, exactement, j'ai pas osé prendre les goodies qui étaient distribués à l'arrivée du coup. La bouteille d'eau, je l'ai pas vue.
10: C'est presque équitable. Colline, merci beaucoup. Pour savoir si on te garde dans l'équipe, quand on est assez drôle, on te laisse faire ta meilleure blague.
11: Okay. Si tu veux. Alors j'ai un rébus, tenez-vous prêts. Mon premier vient après zéro.
12: 1.
11: Très bien, jusque-là, c'est bon. Mon second veut dire T en anglais.
12: Ah, ça, je sais, c'est T.
11: Bien joué. Mm-hmm. Mon troisième apparaît dans les aliments quand il reste trop longtemps dans mon placard, dans nos placards.
12: Moi, j'y suis sûre.
11: Une autre proposition. Ok, mon quatrième est la prononciation de l'esperluette.
12: C'est E.
10: Ah, ok.
11: Ok, bien joué. Et mon tout est souvent tabou encore aujourd'hui.
12: Mm-hmm. Est-ce que ce serait pas.
11: L'intimité.
10: Oui.
11: Bravo. Effectivement, après le micro-trottoir d'Anaïs et Flora, je pense que la réponse de mon rébus est venue un peu plus facilement. Mm-hmm. Et du coup, j'ai une petite question par rapport à cette notion. Est-ce que vous pensez que partager son intimité, avoir des relations intimes, est-ce que c'est une chose nécessaire ?
12: Ouais. Bah, tout le monde n'est pas forcément d'accord. En tout cas, on écoute ce que JB a à nous dire dessus. JB, il vient de terminer une thèse en médecine et il est donc médecin. Alors, on l'écoute.
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13: Et si sous l'intimité se cachait notre honte ? Mais au fait, avant d'aborder cette question, c'est quoi l'intimité ? L'intimité, c'est ce qui est intérieur et secret. C'est la définition qu'on trouve dans le Larousse. L'intimité, certains l'appellent aussi vie privée. C'est toutes ces choses qu'on ne veut pas ou on ne peut pas divulguer. C'est privé, on s'entend dire, même quand on pose des questions parfois, par rapport à certains sujets. Tous, nous avons des pensées intimes. des pensées privées, cette part intérieure la plus profonde de nous-mêmes que nous ne livrons qu'à quelques-uns ou parfois même à personne. Il y a beaucoup de sujets dont on n'ose pas parler. Ces pensées que l'on garde pour nous peuvent parfois nous gâcher la vie tant elles nous empêchent de nous exprimer ou plus généralement de vivre librement. Alors pourquoi gardons-nous cacher certaines pensées ou certains actes? Pourquoi garder privé ce qui est intime? Pourquoi ne pas simplement vivre au grand jour sans secret? Alors pour répondre à cette question, je vais prendre un exemple. Le premier est tiré de Samuel Fasquelle, qui étudie la façon dont la littérature s'est emparée d'un motif scatologique lié au bas corporel, c'est-à-dire le paix. Alors, pour le citer, il dit que au-delà de l'historicité du sentiment des convenances, le paix apparaît dans toute cette littérature comme une manifestation physiologique malséante qui provoque la réprobation et le rire. Le paix, expression honteuse de la vie corporelle, ne trouve sa place que dans l'intimité physiologique. L'intimité physiologique. Pourquoi on ne pète pas en public? Parce que c'est un acte honteux, pourrait-on dire. La honte, du coup, serait-elle à l'origine de l'intimité? Prenons deux autres exemples, et ceci tiré de la presse à scandale même. L'Oise, un élu RN, condamné pour atteinte à l'intimité de la vie privée, après avoir filmé des images suggestives d'une adolescente à son insu. Scandale que cette affaire dévoilée au grand jour. Citons encore un autre exemple. Kristen Stewart et Robert Pattinson se sont rencontrés sur le tournage de Twilight. Ils ont rapidement développé une relation amoureuse. Leur relation de rêve s'est interrompue lorsque des photos de paparazzi ont été publiées montrant Kristen Stewart en train de se livrer à une intense activité sexuelle avec le réalisateur Rupert Sanders. Les photos ont fait le tour du monde. Scandale que cette affaire également. Lorsque ce qui touche à la sphère de l'intime se dévoile et surgit au grand jour, on constate qu'il provoque immédiatement le scandale dans nos sociétés modernes, signe d'une crispation traduisant l'indignation ou le rejet face à ce qui est de coutume caché et doit demeurer secret. Comme si intime et scandale étaient en réalité les deux facettes d'une même pièce, d'une même réalité. Pourquoi cet élu a gardé privé ses photos de cette adolescente? Pourquoi Kristen a omis d'informer Robert qu'elle couchait avec Rupert? Voilà, c'était là où je voulais en venir. Finalement, pourquoi ont-ils choisi de garder intime cette réalité et ne pas l'avoir dévoilée au grand jour? Peut-être tout simplement, et c'est ce que je crois, parce que c'était quelque chose qui était honteux pour eux. Alors, je ne dis pas que l'intimité, c'est toujours quelque chose de honteux. Néanmoins, je pense qu'il y a vraiment cette part en nous qu'on considère intime et qui est finalement quelque chose de honteux. En vérité, ça rejoint mon expérience personnelle. J'ai des sujets qui sont privés, que je dis privés, que je ne livre pas facilement. Et si c'est privé, c'est parce que j'en ai honte. A contrario, les choses dont j'en suis fier, je peux les livrer sans problème. Ça ne me pose aucun souci. Par exemple, j'ai dû une fois aller consulter un urologue pour un problème concernant mon... Bon, déjà je sens que ça devient délicat pour moi, peut-être pour vous qui m'écoutez. Je commence à me livrer personnellement et vous vous dites mais où jusqu'où il va aller, ça se fait pas, ça devrait être privé. Sachez que j'ai donné la raison de cette consultation, j'ai vraiment dit ce qui s'est passé à un ami. Et effectivement, ça l'avait mis mal à l'aise et... vraiment, je pense, parce que c'était quelque chose qui était finalement honteux, qui touchait à quelque chose de corporel, de honteux. Alors voilà, la honte fait partie finalement de notre intimité. Et si elle est difficile à partager, je crois que c'est parce que justement on a peur d'être rejeté si on l'exprime. Alors que faire? Est-ce que finalement on va rester avec ces hontes et les garder secrètes jusqu'à notre mort pour ne pas souffrir du rejet qu'on pourrait avoir si on les dit? Perso, moi ça ne me plaît guère comme option. En fait, se livrer intimement, c'est prendre le risque d'être rejeté, mais c'est aussi prendre le risque d'être accepté et aimé tel qu'on est. Saint Augustin nous dit « L'intime est à la fois le plus essentiel, le plus retiré, le plus secret et ce qui associe le plus profondément à l'autre. Pour en revenir à cet ami que j'avais mis mal à l'aise, sachez que si je peux citer une ou deux fois où ça l'a choqué ce que je lui ai dit, je pourrais pas vous compter le nombre de fois où j'ai pu lui parler librement de sujets dont j'avais honte, qui m'étaient intimes et qui m'ont permis de me libérer d'un poids, parce que ça a été accueilli sans jugement. Et ça, comme dirait Mastercard, ça n'a pas de prix.
12: Merci JV pour cette chronique assez incroyable où tu arrives à nous parler en 5 minutes de Kristen Stewart et de Saint-Augustin. C'est assez fou. Donc ouais, tout à l'heure on a entendu dans le micro-trottoir une étudiante qui disait qu'on pouvait très bien vivre sans avoir de relation intime avec des gens, peu importe le type de relation, que ce soit en amitié ou en couple, tout ça quoi. Et en fait, ça paraît logique quand les gens savent trop de choses sur moi, par exemple. Bah moi, je me sens obligée de les tuer à chaque fois.
10: Ah, d'accord.
12: Non, en vrai, restons sérieux. Pourquoi livrer nos pensées parfois, franchement, chelou? Bah JB nous parle de cette envie de ne pas se dévoiler, qui est en fait liée à la peur du rejet. Et si on dit quelque chose de trop intime et bizarre sur nous, le regard des autres risque de changer, en fait. Mmh. Mais JB en parle comme une nécessité, comme un besoin et au final comme une délivrance. Une délivrance d'être accepté tel qu'on est, et je pense qu'on a tous besoin d'être compris. Et bah, pour prendre un exemple pas trop intime, pour pas que vous racontiez des choses beaucoup trop deep sur vous, et qu'on change de regard sur vous, Daniel et Colline, est-ce que vous avez déjà vécu ce moment où vous pensez être seul à faire quelque chose et que vous trouvez super bizarre, et vous vous rendez compte que tout le monde le fait, en fait?
10: Ouais, carrément. En fait, il y a même, à chaque fois que je suis en voiture, et qu'il y a des bandes blanches, j'aime trop claquer des dents dès que la bande, elle passe genre au niveau de la roue, sous la voiture. Et c'est trop bizarre.
11: Ouais, moi, un peu dans le même délire, j'ai... Quand je marche dans la rue et qu'il y a des carreaux dessinés, genre des pavés, j'aime trop que la bande de changement de pavé tombe pile dans la pomme de mon pied.
12: Et ça, vous avez rencontré des gens qui pensaient la même chose.
11: Exact.
12: Qui vivaient la même chose.
10: Et ça glisse vraiment la pomme du pied, par contre?
11: Pas sûr, pas sûr. En fait, on a besoin d'être compris. Mais est-ce que... est-ce qu'on peut être compris par n'importe qui? Est-ce qu'on peut être intime avec n'importe qui? Genre par des inconnus, par exemple. Laurie, tu vas nous en parler tout de suite dans ta chronique, d'ailleurs.
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12: Eh bien, re-salut les amis. L'autre soir, j'étais seule chez moi et en vrai, ça m'arrive peu. Genre jamais en fait, je vis pas seule, je sors beaucoup. Donc les moments où je suis en tête-à-tête avec le crépuscule, où je sens la nuit se déverser sur moi, eh ben c'est rare que je doive les affronter seule. Alors bien sûr, si vous êtes comme moi, il y a des moyens de fuir cette rencontre avec nous-mêmes, parce que la plupart du temps, on n'a pas trop envie de se retrouver juste nous et notre cerveau. Quand on est avec des gens, on peut clairement se dire qu'on est les meilleurs parce que notre vie est quand même super intéressante et on a envie de la raconter à tout le monde. Genre, l'autre jour, tu ne viendras jamais, je marchais dans la rue. Et tu sais quoi, je croise un mec, il ressemblait grave à Obama. Bon, il était blanc, il avait de la barbe et un t-shirt du PSG, mais les expressions du visage, meuf. Donc voilà, quand on est seul, on peut pas se dire ça à nous-mêmes, on peut pas se trouver trop cool. Et c'est parfois même l'inverse. Alors on peut fuir, regarder des séries, faire des origamis, mais la plupart du temps, quand on est dans un mauvais mood, qu'on se sent un peu triste, qu'on se pose des questions existentielles, on aime trop écouter des chansons qui font encore plus bader. Mais c'est quoi notre problème? On va mal et on enfonce le clou, un clou tout rouillé avec le tétanos dedans. C'est un peu comme si on mangeait la moitié d'une tablette de chocolat pour oublier un peu notre journée moisie, en se disant « c'est pas génial pour notre futur diabète, mais quitte à y être, autant finir la tablette, mais aussi manger le calendrier de l'Avent de l'année dernière qui traînait dans le placard. Tu sais, le Kinder avec la salmonelle à l'intérieur. » Ça n'a aucun sens. Mais pourtant, tout le monde le fait. Il y a 3 480 000 résultats Google à la question « pourquoi on écoute de la musique triste quand on est triste ? » Alors, j'ai pas épluché tous les résultats, j'avoue, mais il y a plusieurs explications à ça. Accorder ce qu'on ressent à une musique qui exprime les mêmes émotions, ça a quelque chose de cathartique, de régulateur. La musique agit comme un consolateur. D'ailleurs, il y a une musique qui porte ce nom, un morceau de Liszt, qui s'appelle Consolation. Alors, je vous laisse l'écouter par vous-même, mais c'est assez impressionnant la manière dont ça joue sur nos émotions. D'un côté donc, la musique, la mélodie, et de l'autre, les paroles. Et que ce soit en français, en anglais ou en turc, elle joue un rôle assez important. Parce qu'on se rend bien compte que certaines paroles résonnent en nous. Des artistes arrivent à mettre en mots ce qu'on n'arrivait pas à exprimer, ou ce qu'on ressent au plus profond de nous, et on se dit « Ah mais oui, c'est exactement ça, on est trop pareil !» Alors, on s'approprie ces rimes. On a l'impression que l'artiste lui-même nous comprend, et qu'il a vécu la même chose que nous. Et c'est là qu'on peut parler d'intimité, parce que c'est quand même bien ça le sujet de ce podcast. Et une question qu'on peut se poser, c'est « Est-ce qu'on peut être intime avec des inconnus ?» La définition de l'intimité, c'est d'une part ce qui est intérieur et secret, une étroite relation, familière, ou encore le confort d'un endroit où on se sent tout à fait chez soi, isolé du monde extérieur. La chanteuse qui dit « Peu importe, je trouverai quelqu'un comme toi, je ne souhaite que le meilleur pour toi, parce que sometimes it hurts instead. Bon, » j'espère que vous avez reconnu, hein, j'ai tout donné dans l'introduction. Cette chanteuse, en parlant de son histoire, elle parle de notre histoire, et on a l'impression de partager ce secret, notre intériorité, notre intimité, quelque chose qui peut être caché dans notre vie, qu'on ne raconte pas à tout le monde, ou même qu'on a du mal à dire, et révélé par un artiste, et on se sent moins seul. Alors ce besoin d'être compris est fort en nous, et il va parfois plus loin qu'écouter une simple chanson à un moment donné. Il y a des artistes ou des chansons qui peuvent nous suivre toute notre vie. Une amie me disait en parlant du groupe Linkin Park qu'elle l'écoutait parce qu'elle avait besoin d'entendre que des gens l'aimaient et qu'elle ne serait jamais seule. Citation. Alors oui, ça arrive beaucoup plus de s'attacher à ces figures d'artistes dans notre période emo slash gothique slash Robert Pattinson est vraiment trop bon dans Twilight, j'ai nommé l'adolescence, mais pas que. Et cette intimité vécue avec des inconnus va parfois loin. En parlant de Linkin Park, on pense à son leader, Chester Bennington, qui s'est suicidé, au même titre que Kurt Cobain ou Dalida. Ces morts ont entraîné d'autres morts, et ça s'appelle l'effet Werther. Et les gens qui se sont suicidés après la mort de Dalida étaient plus proches de la cinquantaine que de l'adolescence. À la suite de la mort d'une star de K-pop, une jeune fille a affirmé « Je me suis sentie seule et abandonnée. S'il se suicide, je ne vois pas pourquoi moi, qui me retrouve tellement en lui, je continuerai à vivre. Ces chansons m'ont permis de me consoler quand je n'allais pas bien. » L'identification à un artiste, partager sa vie privée comme si c'était notre propre vie, va parfois trop loin. Et c'est une réaction extrême, hein, et la plupart d'entre nous aimons bien juste être compris dans nos émotions les plus complexes et fortes, sans aller aussi loin. Et le problème, lorsqu'on se sent compris par un artiste, c'est qu'il reste inconnu, on ne peut pas avoir de relation échangée avec lui. Mais vous me direz, le problème c'est que les gens avec qui on peut avoir des relations ne ressentent pas la même chose que nous et ont parfois du mal à nous comprendre. Et je conclurai en disant qu'il faut les deux en même temps. Savoir que d'autres partagent les mêmes problèmes et émotions, et partager avec des amis qui, par empathie, sont capables d'entendre nos questions existentielles. Maintenant, si je vous disais qu'il y a quelqu'un qui avait vécu ces choses qu'on garde intimement en nous sans trop oser le partager, le sentiment d'abandon, les moqueries, la douleur, et que cette personne avait vaincu tout ça, qu'elle avait affronté tout ça, et qu'il était possible d'avoir une relation avec elle, est-ce que vous ne seriez pas prêt à lâcher votre Walkman pour écouter ces paroles ?
10: Merci beaucoup Laurie pour cette chronique. Je pense qu'on n'avait pas assez de refs sur Robert Pattinson pendant cette émission. Alors merci d'y avoir remédié.
11: Mais c'est vrai que l'art c'est cool. On est compris par des gens qui ont vécu des choses similaires. Mais est-ce que c'est pas finalement un peu bizarre de se dire que des personnes avec lesquelles on n'a jamais eu d'échange peuvent nous comprendre ?
10: Ouais. En fait, les œuvres elles sont assez exceptionnelles en ce qu'elles nous permettent de nous reconnaître à travers elles, de comprendre les autres, parfois même d'analyser des situations dans lesquelles on se trouve soi-même. Mais pour autant, est-ce qu'elles nous comprennent vraiment ?
11: Effectivement, Laurie, tu nous as bien rappelé qu'on a aussi besoin d'échanger avec des gens qui, en plus des célébrités qui nous disent comment elles vivent les choses, nous connaissent et peuvent nous accompagner dans notre situation. Par exemple, quand France Gall nous dit qu'elle a besoin d'amour et qu'elle nous décrit une relation carrément illusoire, nos amis nous rappellent juste qu'on a déjà juste plein de gens qui nous aiment. Notre maman, notre papa et surtout notre tonton Jean Donatien.
12: Magnifique. Et on a plusieurs façons de vivre l'amour et on aurait peut-être justement besoin d'encore plus que juste l'intimité qu'on pourrait appeler intimité conseil. On écoute tout de suite Daniel Morris, un Lillois qui nous a quitté récemment pour rejoindre sa patrie, l'Australie. On écoute ce qu'il a à nous dire sur le sujet.
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15: J'écoutais un podcast l'autre jour où il y avait une femme qui avait horreur du sexe, ce qui présentait un vrai problème parce qu'elle s'est mariée. Cette femme, elle grandit dans une famille chrétienne où le sexe était vraiment mal vu. Il a été vu comme un mal nécessaire pour la procréation. J'avais envie de conseiller un livre de la Bible à cette femme, un livre qui parle du sexe d'une façon très positive, un livre qui est même érotique. Voici un extrait. « Que tes pieds sont beaux dans tes sandales, fille de prince. Les contours de tes hanches sont comme des ornements, œuvre des mains d'un artiste. Ton bassin est un coupe arrondi, où le vin parfumé ne manque pas. Ton ventre est un tas de blé entouré de lys. Tes deux seins sont comme deux faons, comme les jumeaux d'une gazelle. Oui, on peut avouer que si j'utilise les mêmes images pour parler de ma femme, soit elle ne comprend rien, soit elle rigole. Mais dans la culture d'où vient ce poème, ce sont des images explicites que l'homme utilise pour décrire sa femme, des métaphores pour exprimer son adoration. Il continue. Que tu es belle, que tu es agréable, mon amour, au milieu des délices. Ta taille ressemble au palmier, et tes seins à des grappes. Je me dis, je veux monter sur le palmier pour attraper ces grappes. Que tes seins somment comme des grappes de la vigne. Le parfum de ton souffle comme celui des pommes, et ton palais comme un vin excellent. L'homme est bien chaud. Il est bien explicite avec ses désirs pour la femme. Et le désir sexuel est partagé par la femme. Elle interrompt le discours de l'homme pour rajouter à son tour des images sexualisées. Le vin de son palais, il coule aisément pour mon bien-aimé et glisse sur les lèvres de ceux qui s'endorment. Je suis mon bien-aimé et son désir se porte vers moi. Elle se réjouit d'être si désirée par l'homme. Le reste de ce livre présente une danse de désir entre une femme et un homme. Et malgré la culture patriarcale d'où vient ce livre, elle poursuit l'homme avec un désir ardent. Et lui, il la chasse également de son désir. Vous attendiez à un livre si explicite dans la Bible? Peut-être vous savez qu'il y a des histoires, des lois, des lettres dans la Bible. Mais un livre érotique? Ce livre s'appelle « Cantique des Cantiques », parfois attribué au roi Salomon, un des plus grands rois en Israël. Ce livre parle de cette relation entre la femme et son homme, sans utiliser le mot « Dieu » tout au long de ses 8 chapitres. La question se pose, pourquoi? Pourquoi un livre qui ne mentionne pas Dieu, un livre où l'amour entre une femme et un homme est autant célébré? C'est parce que Dieu a créé la sexualité. Depuis le commencement de la Bible, avec Adam et Ève, Dieu a créé l'intimité et l'expression de désir sexuel pour être comblé dans une relation exclusive entre la femme et l'homme. Le péché originel n'était pas l'acte sexuel. La sexualité et l'intimité font partie de la bonne création de Dieu. C'est Dieu qui nous a donné le désir de ce type de relation. Il nous a donné le bon désir pour l'intimité, un désir de connaître et d'être connu. À l'inverse des cultures qui entouraient Israël à cette époque, où la sexualité était mélangée avec le culte des idoles, ce cantique cherche à rétablir l'intention que Dieu a donnée à la sexualité. Il célèbre la relation sexuelle dans le bon cadre, un mariage, une alliance. C'est le bon mot qui représente l'image du mariage dans la Bible. Une alliance où les deux parties ont fait des promesses, où les deux parties tiennent leur engagement d'aimer l'autre. L'image du mariage dans la Bible, c'est une relation où l'un cherche l'intérêt de l'autre, réciproquement. En entrant dans une alliance de mariage, les parties s'engagent à chercher l'épanouissement de l'autre. Quand je me suis marié, j'ai déjà eu cette compréhension du mariage dans ma tête. Mais quelques semaines après les noces, une question m'est arrivée. Si je cherche l'intérêt de ma femme, si je renie mon propre intérêt à moi, comment puis-je avoir mes besoins comblés? Cette question restait dans ma tête jusqu'à ce que je prenne conscience de ma femme qui recherche mes intérêts. J'ai compris comment ça devrait fonctionner. Mais c'était en vivant cette relation que j'ai appris à avoir confiance qu'elle avait comme but mes intérêts. Ce fonctionnement de relation peut se développer dans le cadre approprié au mariage, un cadre d'exclusivité et d'engagement à la fidélité. Dans un tel cadre, chacun dans le couple a la possibilité de chercher l'intérêt de l'autre dans la sécurité de l'engagement de l'autre, puisque c'est un engagement exclusif. Je ne cherche pas l'intérêt de n'importe qui. Dans mon engagement de fidélité et d'exclusivité, je cherche l'intérêt de ma femme. Et on peut être tranquille dans la certitude de nos promesses faites l'un à l'autre. On peut se donner dans l'intimité à l'autre, dans la confiance. La relation du mariage conçue par Dieu est très belle. Avoir l'intimité si proche avec quelqu'un qui cherche mon épanouissement, c'est encore mieux que chercher mon épanouissement moi-même. Malheureusement, chaque relation terrestre est brisée. Chaque mariage connaît des erreurs, des blessures. Aucun mariage n'est parfait. La relation de mariage, comme Dieu l'a voulu, est belle en soi. Mais cette relation nous pointe vers notre réalité, la relation que Dieu veut avec son peuple. Le Cantique des Cantiques parle d'une vraie relation entre une femme et un homme, et la relation du mariage est en soi une image d'une autre relation, celle entre Jésus et sa communauté des croyants. Jésus cherche notre intérêt. C'est pourquoi il est venu dans ce monde, pour mourir à notre place, pour nous guérir, pour rétablir nos relations brisées. Il cherche notre épanouissement. On ne doit pas être marié pour avoir nos besoins comblés. En effet, Jésus comble notre besoin le plus profond. Nous sommes créés pour être en relation intime avec Dieu. Quand le désir de relation humaine n'est pas comblé, nous sommes rappelés que la satisfaction ultime de nos besoins relationnels se trouve dans la relation restaurée avec notre Créateur. Il nous invite à vivre dans une relation où il cherche notre épanouissement. Qui de mieux pour combler nos besoins que celui qui nous a créés, celui qui nous a aimés jusqu'à la mort ?

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1: On tient à te remercier, Daniel. Merci beaucoup pour ta chronique, super intéressante. Et merci aussi à Fandresen et Divine, nos deux poètes de rue lyonnais. La meilleure ville. Ils ont parlé des ratures et des blessures auxquelles ils ont pu faire face. Et c'est super intéressant que dans ces moments de vulnérabilité, ils choisissent de se rapprocher de Dieu. Un peu comme quand t'es enfant, tu peux avoir deux dynamiques. Genre, oh non, je suis en galère, mes parents vont me descendre. Ou bien, oh non, je suis en galère, faut que je demande un coup de pouce à mes parents. Finalement, quelle que soit la relation, tu auras toujours plusieurs dynamiques possibles, plusieurs degrés d'intimité envisageables.
2: Ouais, Daniel nous disait qu'on n'était pas obligé d'être marié pour vivre ce partage d'intimité, ce qui est quand même une bonne nouvelle pour les célibataires. Hein. Ouais. Et justement, on a été interviewé un homme, Ed Shaw, et il est assez incroyable. Mmh. Et je pense qu'après avoir entendu son interview, vous partagerez mon avis. Il a écrit un livre qui s'appelle « L'Église et l'homosexualité, entre mythe et réalité ». Et il explique dedans être chrétien et être attiré par des personnes de même sexe. Alors, il est pasteur d'une église de Bristol, en Angleterre, et il ne peut pas vivre l'intimité du mariage dont vient de parler Daniel, parce qu'il reconnaît que la Bible place le cadre du mariage entre un homme et une femme.
1: Ouais. Le sujet de l'homosexualité, ça entraîne de vastes discussions, mais ce n'est pas le propos de notre émission. On précise simplement ça, ce point-là, parce que concrètement, c'est un homme célibataire qui a fait le choix de ne pas avoir de relations sexuelles. Alors, comment est-ce qu'il vit le partage de son intimité? On l'écoute.
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2: Bonjour Ed, merci d'avoir accepté cette interview. Alors voici ma première question. On vit dans une société très sexualisée où c'est presque inconcevable de vivre sans avoir de relations sexuelles. Aujourd'hui, Ed, vous n'avez pas de relations sexuelles. Comment vous sentez-vous à ce propos ?
4: Oui, nous vivons dans une société qui affirme que l'intimité provient des relations sexuelles. Sans relations sexuelles, on ne peut pas expérimenter l'intimité. Et on a donc sûrement un problème dans sa vie, parce qu'on a tous besoin d'expérimenter l'intimité. Je suis d'accord qu'on a tous besoin d'expérimenter l'intimité. D'un point de vue chrétien, je pense que la Bible est claire sur ce point depuis le début. Pourtant, je pense que ces relations n'ont pas besoin d'être sexuelles. On n'a pas besoin de relations sexuelles pour expérimenter des relations proches et intimes. En réalité, vivre en décidant de ne pas avoir de relations sexuelles peut ouvrir à une intimité plus profonde dans les relations avec des personnes du même sexe ou du sexe opposé. Dans mon expérience, sans avoir de relations sexuelles, j'aime avoir des relations proches avec des personnes de même sexe ou de sexe opposé. Parce que bien que le sexe soit une façon de vivre l'intimité, il y a de nombreuses autres façons de l'expérimenter avec d'autres personnes.
2: Alors vous dites que l'intimité peut être vécue pas seulement avec une seule personne, mais avec plusieurs. Et ça me rappelle une conversation que j'ai eue avec une personne qui me disait qu'il ne voulait pas partager des choses intimes avec ses proches, ses amis ou sa famille, parce qu'il attendait de pouvoir partager tout ça avec la personne qui serait sa moitié. Et on peut penser que c'est beau d'avoir une personne avec qui on partage tout. Qu'est-ce que vous pensez de ça ?
4: Je pense qu'il s'agit de l'une de ces idées selon laquelle nous sommes tous en recherche de la personne qui nous complétera. Les gens utilisent l'expression de trouver sa moitié. Cela donne l'impression que nous sommes en quelque sorte incomplets et que nous évoluons sur cette planète comme une sorte de moitié de personne, attendant de trouver l'autre personne qui nous complétera enfin et nous rendra heureux. Je vois le pouvoir émotionnel de cette idée que l'on retrouve dans de nombreuses histoires romantiques, dans les films, les livres, la poésie, la musique, mais c'est vraiment une idée absurde. D'un point de vue chrétien, Nous n'avons pas besoin d'une autre personne pour nous compléter. Aucun être humain ne peut combler tous nos besoins. En fait, nous serons davantage satisfaits en tant qu'être humain si nous ne recherchons pas une autre personne pour nous compléter. Nous trouvons une satisfaction dans une relation avec Dieu et dans des relations avec d'autres personnes. D'expérience personnelle, je sais qu'en fait, mes amis et ma famille me complètent tous en quelque sorte et m'aident de façon très différente. Si je demandais à l'un d'entre eux de compléter mes besoins, il croulerait sous le besoin de cette attente et de la pression que je lui imposerais. Nous sommes faits pour être des humains sociaux dans un réseau de relations, y compris avec le Dieu qui nous a créés et nous connaît le mieux. Dans la Bible, Dieu considère l'expérience humaine et dit qu'il n'est pas bon pour l'homme d'être seul. C'est une vérité fondamentale. Mais la réponse à ce problème de solitude que Dieu voit n'est pas que tous se mettent en couple, mais plutôt des gens vivant en communauté, dans des familles, comme des gens vivant en relation avec le Dieu qui nous a créés.
2: Vous dites que l'intimité peut être vraiment vécue de manière non sexuelle à travers l'intimité, et vous dites que l'intimité appelle l'intimité. Est-ce que vous pouvez développer cette idée ?
4: Oui, si je veux apporter de l'intimité dans le sens de connexion, dans mes relations, la meilleure façon de créer cette intimité, c'est de partager des moments d'intimité. Je me suis rendu compte que l'intimité dans mes relations et mes amitiés avait grandi quand j'ai partagé des choses personnelles et que c'était réciproque. Bien sûr, ce n'est pas toujours le cas. Parfois, tu t'ouvres à une autre personne et elle s'enfuit en courant. Mais parfois, tu partages quelque chose avec quelqu'un et la personne s'ouvre à toi en réponse. Et cet échange de quelque chose de privé, de quelque chose de secret, d'une difficulté, d'une joie, d'une passion, ou peu importe, apporte une profondeur à la relation et apporte une intimité qui peut-être n'était pas là avant. Un exemple de ma vie, quand j'ai partagé à des gens que j'étais attiré par les gens du même sexe, que j'étais gay, c'était une chose très intime à révéler. Et certaines personnes se sont enfuies et ne pouvaient pas supporter cette information. Et puis d'autres personnes ont écouté, ont posé des questions, et en retour ont partagé des choses difficiles de leur vie, sur lesquelles ils avaient des questions. Et je pensais que cette information allait faire mourir certaines de mes amitiés, mais elle les a en fait approfondies et apporté de l'intimité d'une manière à laquelle je ne m'attendais pas.
2: Yeah. Vous dites que c'est important d'être proche des gens, d'avoir des amitiés profondes. Comment on fait pour développer ces amitiés intimes ?
4: Partagez votre intimité. Ça, c'est une première chose. Restez dans le coin est mon deuxième conseil. Si vous voulez vraiment vous faire des amis, vous avez besoin de rester dans le coin. Vous avez besoin de vous ancrer à un endroit et de résister à cette tentation de bouger tout le temps, de déménager tous les 2 ou 3 ans. Ça peut vous permettre de vivre de nouvelles expériences, ce qui est très bien. Mais ça peut fragiliser vos amitiés. Parce que les amitiés se développent dans le temps et elles s'approfondissent au fil du temps. Et une autre chose à propos de l'amitié qui rejoint l'idée de rester dans les parages, c'est juste d'être disponible. Et c'est la partie avec laquelle je lutte particulièrement. Les gens veulent partager leur intimité avec vous, ils veulent s'ouvrir à vous, et vous n'avez juste pas assez de temps pour eux.
2: Ok, merci beaucoup Ed pour ces réponses. J'ai une dernière question, une grande question. Est-ce que vous diriez qu'aujourd'hui, votre besoin d'intimité est comblé ?
4: La réponse honnête serait non. Mais c'est parce que, je pense, en fait, c'est l'été en Angleterre, et j'ai eu une année très chargée. J'ai été tellement chargé au cours de cette dernière année que je ne me suis pas suffisamment occupé de mes relations avec les gens. Et la raison à cela, c'est pas parce que je suis célibataire, c'est pas parce que je suis attiré par des personnes de même sexe que je suis gay, c'est parce que je ne suis pas concentré assez sur le fait de passer du temps, d'investir et de veiller sur les personnes que Dieu a placées dans ma vie.
2: Merci beaucoup à Ed Shaw d'avoir accepté de nous caser dans son emploi du temps hyper serré. Alors, on a pu voir énormément de choses pendant cette émission. L'intimité, ça nous fait parler, hein, parce qu'on l'a vu avec JB, c'est un besoin qu'on a et c'est normal.
3: Ouais, il y a certaines choses qu'on veut garder pour nous parce qu'elles nous rendent vulnérables, nous tiennent à cœur, etc. Et en même temps, on a aussi besoin d'être proche des autres, être aimé et connu pour qui l'on est authentiquement. Ouais.
1: Et pour ça, on a besoin d'un vis-à-vis, on a besoin de deux vis-à-vis, réels et personnels, qui sont proches de nous. Et la réalité, c'est que c'est super effrayant et aussi super dangereux, l'intimité. Parce qu'on se met à nu, du coup on peut être trahi, abandonné et ridiculisé. On a besoin d'un cadre sérieux, un cadre de confiance, d'une promesse dans le cadre d'un mariage. Ou bien moins formellement dans le cadre d'amitié, un cadre quand même où on peut s'engager en disant « t'inquiète, je vais pas te laisser tomber ». Un jour, j'ai entendu quelqu'un dire « la vie chrétienne, c'est probablement la situation dans laquelle on peut être le plus authentique et le plus vulnérable à la fois. » Parce que c'est possible de pleinement reconnaître son tort, sa honte, sa faillibilité et ses manquements avec sincérité, à cause du pardon complet et de la restauration que Dieu offre à tous ceux qui se confient à lui, sincèrement, honnêtement. Et comme le disaient nos musiciens, jamais trop sale, jamais trop tard pour qu'on se tourne vers toi.
3: Ouais, donc Dieu écoute et porte un regard bienveillant sur ceux qui se confient en lui, même si leur vie est pleine de ratures.
2: Ouais, c'est super beau. Et on arrive à la fin de notre podcast. En tout cas, on veut vous remercier. Merci à tous pour votre écoute attentive. Si vous voulez en savoir plus sur l'intimité relationnelle, d'ici peu de temps, on postera sur nos réseaux sociaux la suite et l'interview complète d'Edcho en vidéo. Et franchement, ça vaut le coup. Donc allez-y, foncez.
1: Yes.
2: Et en attendant, passez une bonne journée. Soirée.
1: Très bonne soirée, très bonne journée. Ciao.

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Est-ce que ce rêve va s'accomplir? C'est peut-être une question que tu te poses. Alors j'ai une question pour toi. Crois-tu véritablement que Dieu aurait déposé un rêve dans ton cœur sans déjà préparer tout ce dont tu as besoin pour le réaliser? Alors tu vas me dire, mais Yanis, tu connais pas mes luttes, mes batailles, mes défis, mes ressources. Certes, je ne connais pas tout ça, mais je sais une chose. Tout ce que Dieu dit, il le fait. Alors peu importe le rêve qu'il a déposé en toi, une chose est certaine, il t'a déjà donné les capacités pour le réaliser. Alors fais-lui confiance et avance. Ciao, c'était Yanis Gauthier.

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Vous avez dit culpabilité ? Judas, qui l'avait livré, fut pris de remords. Matthieu, chapitre 27, verset 3. L'épouse d'un pasteur me racontait l'histoire tragique de sa voisine qui avait retrouvé son petit garçon noyé dans la piscine. Depuis cette tragédie, elle était rongée par la culpabilité et se disait responsable de la mort de son enfant. Nous pouvons tous ressentir de la culpabilité à un moment donné de notre vie. Certains arrivent à laisser Dieu les restaurer et d'autres sont littéralement emmurés par ce sentiment qui peut avoir des conséquences désastreuses. Judas, après avoir trahi Jésus-Christ pour de l'argent, ne se pardonnera pas d'avoir livré un innocent. La Bible nous dit qu'il se retira et alla se pendre. Matthieu chapitre 27, verset 5. Actuellement, vous vous sentez peut-être coupable et êtes saisi par les remords à propos d'une situation dont vous n'arrivez pas à effacer le souvenir. Même s'il est certain que ce n'est pas évident pour vous, vous devez néanmoins adopter la bonne attitude en laissant Dieu vous prendre en charge et vous restaurer. Car je ferai venir ta guérison. « Je soignerai tes plaies, l'Éternel le déclare. » Jérémie, chapitre 30, verset 17. Et rappelez-vous aujourd'hui que Dieu est capable de guérir vos blessures les plus profondes. « 365, une année de dévotion » de Yannis Gauthier, paru aux éditions Gospel Action Productions.

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